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0: Bonjour à vous toutes, bonjour à vous tous, bonjour Johan.
1: Bonjour Franck et bonjour à toutes et à tous.
0: Bienvenue sur Radioactivité. Aujourd'hui nous sommes le mercredi 24 juin 2026, 175e jour de l'année. Bonne fête à tous les Jean-Baptiste aujourd'hui, bonne fête aux Baptistes également, aux Hans, aux Ivan, aux Jack, aux John, aux Johnny, aux Yann, aux Yannick et aux Yvan. Voilà. Alors quel est le dicton de ce 24 juin?
1: Alors le dicton pour aujourd'hui, si Saint-Jean manque sa vantée, celle de Saint-Pierre ne sera pas volée. Voilà pour le petit dicton du jour.
0: Allez, rappelle-nous les faits qui se sont déroulés un 24 juin.
1: Alors, on peut citer en 1859 la bataille de Solferino. Le Genevois Henri Durand, horrifié par la souffrance de milliers de soldats, fonde en 1863 un comité qui fut l'embryon de l'actuel Comité international de la Croix-Rouge. En 1901, c'est la première exposition à Paris de Pablo Picasso. En 1910, le Japon envahit la Corée. En 1936, c'est le vote de la loi sur les conventions collectives en France. En 1943, la Martinique se rallie à la France libre. Et enfin, en 1947, premier témoignage sur un ovni par l'américain Kay Arnold, qui en aurait vu de son avion dans les montagnes rocheuses aux États-Unis.
0: Merci pour ces faits qui se sont déroulés le 24 juin. C'est votre anniversaire, bon anniversaire. Alors notamment aujourd'hui, en ce moment on parle beaucoup de Coupe du Monde de football, ça tombe bien, Lionel Messi fête son anniversaire aujourd'hui, 39 ans, on lui souhaite un bon anniversaire. Nous avons Glenn Medeiros, le chanteur, 56 ans. Nous avons également parmi nos célébrités qui fêtent leur anniversaire, la chanteuse Brigitte Fontaine, 87 ans. Voilà, 87 ans. Est-ce que tu veux compléter, Joanne?
1: Alors, moi, je vois le célèbre acteur français Jonathan Lambert qui fête ses 53 ans aujourd'hui, l'actrice américaine Sherry Stringfield qui fête ses 59 ans. Nous avons l'acteur britannique Ian Glen, 65 ans, qu'on a pu voir dans la célèbre série Game of Thrones. Nous avons l'acteur Joe Penny, 70 ans, l'actrice Nancy Allen, 76 ans, l'acteur Peter Weller, acteur américain, 79 ans, l'actrice américaine Michelle Lee, 84 ans, en ce 24 juin, voilà pour l'essentiel des anniversaires du jour.
0: Je vais peut-être ajouter l'animateur télé à l'époque vedette Jean-Luc Delarue qui était né un 24 juin en 1964 et il nous a quitté à l'âge de 48 ans en 2012. Voilà pour l'essentiel des anniversaires. Je vous propose de démarrer ensemble en musique avec la chanteuse Elsa et Glenn Medeiros. Glenn Medeiros qui fête aujourd'hui ses 56 ans. On le met tout de suite à l'honneur avec un roman d'amitié. C'est tout de suite sur Radioactivité.

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1: Il est l'heure de retrouver votre météo sur Radioactivité. À vous rappeler que nous sommes aujourd'hui le mercredi 24 juin, 175e jour de l'année. Le soleil s'est levé ce matin à 5h31 et se couchera tout à l'heure à 21h44. Vers des valeurs extrêmes, le flux qui s'est orienté au secteur sud la nuit passée réoriente une masse d'air brûlante présente sur le centre de la France depuis plusieurs jours déjà. Nous approcherons en ce jour, en ce mercredi, des valeurs autour de 37 degrés à l'ombre. Cette très forte chaleur s'accompagnera d'un soleil généreux et de rares nuages. Encore plus chaud jusqu'à dimanche avec des chaleurs très extrêmes qui approchent les 40 degrés. Et côté température, comme je le disais cet après-midi, nous serons à 37 degrés. Ce matin, nous serons à 21 degrés sur le bassin de Pont-à-Mousson.

Voilà pour l'essentiel de votre météo à l'instant sur Radioactivité. Restez bien branchés d'ici quelques minutes, votre horoscope arrive. En attendant, on poursuit en musique et c'est Abba qui nous accompagne avec Mamma Mia.

Il est l'heure de retrouver votre horoscope sur Radioactivité. On commence comme d'habitude avec les béliers. Au travail, ne vous dispersez pas. Il faut au contraire concentrer votre énergie sur des points essentiels, sinon prioritaires. En amour, c'est très calme. L'être aimé partage avec vous une richesse de sentiments évidente. Santé bonne. Les taureaux, au travail, prenez conseil auprès de vos amis. Cela vous sera très utile pour prendre la décision qui s'impose. En amour, changez vos habitudes. Cela rompra avec la monotonie et amènera le soleil dans vos relations. Santé, foi à ménager. Les Gémeaux, au travail, vous allez devoir établir une stratégie pour contrer certaines embûches semées ici et là par quelques envieux. En amour, vous avez besoin de tendresse et de dialogue, faites-le comprendre à qui de droit. Santé assez équilibrée. Les cancers, au travail, canalisez votre énergie et votre attention sur un seul objectif, l'heure n'est pas à la dispersion. En amour, sortez un peu de votre réserve et provoquez sans attendre les événements, vous ne serez pas déçus. Santé excellente. Les lions, au travail, ne dédaignez pas les conseilleurs, mais réfléchissez avant de vous lancer dans une nouvelle entreprise. En amour, petite brouille sans importance, vous réglerez vite cela en jouant la carte de la tendresse. Santé, légère fatigue. Les vierges, au travail, surcroît de travail à craindre. S'il le faut, faites-vous aider et surtout ne confondez pas vitesse et précipitation. En amour, tout est calme et agréable, aucun gros bouleversement à craindre de ce côté-là. Santé satisfaisante. Les balances, au travail, face aux grincheux et autres récalcitrants, ne perdez pas votre sang-froid et agissez avec fermeté. En amour, tout s'arrange pour bon nombre de célibataires. Mars, dans le signe, devrait provoquer de belles rencontres. Santé bonne. Les scorpions, au travail, c'est avec satisfaction que vous recevrez un soutien pour le moins inattendu. Ce ne sera pas la seule surprise. En amour, quelques nuages dans vos relations, une déception est possible venant d'un ami proche. Santé, légère fatigue. Les sagittaires, au travail, des rumeurs arrivent jusqu'à vos oreilles. Ne réagissez qu'après en avoir vérifié les sources et les raisons. En amour, vous aspirez à plus de tendresse et de stabilité affective, redoublez de patience. Santé, évitez les excitants. Les capricornes, au travail, des tâches nouvelles vous attendent. Vous allez devoir changer un peu vos habitudes et vos méthodes de travail. En amour, vous êtes dans une bonne période. Équilibre et sincérité dominent vos sentiments. Santé, beaucoup de tension. Les Verseaux, au travail, la patience ne sera pas votre fort aujourd'hui. Votre mauvaise humeur vous attirera les foudres de certains. En amour, journée très agréable et tendre, vous êtes disponible et disposé à extérioriser vos sentiments. Santé, migraine possible. Et on finit comme d'habitude avec les Poissons. Travail, votre logique est appréciée. Vous aurez l'occasion de la mettre en pratique au cours de la journée. En amour, pas de nuages. Vous devez désormais tout faire pour protéger votre intimité et vos sentiments. Santé, la pleine forme. 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

Votre horoscope à l'instant sur Radioactivité, 8h22 à l'horloge du 96.5. Restez bien branchés dans moins de 10 minutes. Vos informations à la une régionale et locale. En attendant, on poursuit en musique. On en a fini avec la mise à l'honneur de nos stars du jour. Je vous propose de partir avec Bruno Mars, I Just Might, c'est tout de suite.

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1: Il est l'heure de retrouver vos informations sur Radioactivité. On commence comme d'habitude avec les infos à la une de ce jour. Climat, la climatisation, fausse bonne idée face aux fortes chaleurs. Face à la multiplication des vagues de chaleur, la climatisation s'invite au cœur du débat public. Entre impératifs de santé publique et préoccupations environnementales, elle cristallise les tensions et les paradoxes autour de l'adaptation au réchauffement climatique. Canicule, des températures tristement historiques. La France a connu mardi la plus forte chaleur jamais enregistrée dans le pays. Des pics ont notamment été enregistrés à plus de 44 degrés en Vendée ce mercredi. 44 millions d'habitants seront concernés par le plus haut niveau d'alerte canicule. Consommation, les soldes d'été sont lancés. Des soldes d'été démarrent ce mercredi pour 4 semaines en France, soit jusqu'au 21 juillet au soir, et ce dans un contexte de canicule. Un bon moyen de trouver un peu de fraîcheur entre deux rayons. Ces dates sont identiques pour le commerce en ligne et la vente à distance avec le e-commerce. Par ailleurs, pour certains départements, il faudra attendre un peu, notamment en Corse, où les soldes démarrent le 8 juillet jusqu'au 4 août ou encore à partir du 15 juillet à Saint-Pierre-et-Miquelon. Social, après la grève, la SNCF sort le carnet de chèques. Après la grève du 10 juin, la direction de la SNCF a proposé mardi une prime supplémentaire de 100 euros en juillet à chacun des quelques 150 000 cheminots de l'entreprise. Selon la CGT, les syndicats ont aussi obtenu l'assurance de l'ouverture de négociations salariales si l'inflation se situe au-dessus de 2,5% en septembre. Par ailleurs, sans revenir sur le principe de la filialisation, la direction du groupe ferroviaire public, qui a réalisé un bénéfice record de 1,8 milliard d'euros en 2025, a accordé plus de temps pour négocier les conditions de travail dans ses nouvelles filiales locales issues de l'ouverture à la concurrence. Politique, l'Assemblée approuve le principe d'une autonomie de la Corse. Les députés ont approuvé mardi par 271 voix contre 202 une réforme constitutionnelle visant à accorder une autonomie au sein de la République à la Corse. Une perspective qui divise au sein de la classe politique et qui devra ensuite passer l'épreuve du Sénat. Le texte gouvernemental prévoit notamment d'accorder à la Corse des pouvoirs réglementaires et législatifs pour répondre à certains problèmes au nom des spécificités de l'île. Défense, Armatan Al reçoit une commande de 5000 drones pour l'État. Le ministère français des Armées a passé commande à la start-up française Armatan IA de 5000 micro-drones Delco d'observation qui devraient permettre à l'armée de terre de s'adapter à l'usage massif de drones. L'appareil a une portée supérieure à 2 km et dispose d'une autonomie de vol de 40 minutes. Il permet de surveiller et de reconnaître rapidement de grandes surfaces et des zones difficiles d'accès, de jour comme de nuit. Cette commande doit être livrée au plus tard début 2027, a précisé le ministère mardi. Le montant du contrat n'a pas été encore dévoilé. Reportage, c'est l'âme de la France. L'historien résistant Marc Bloch est entré au Panthéon. Marc Bloch et son épouse Simone Vidal sont entrés au Panthéon mardi à Paris. Quelques centaines de personnes ont assisté à l'hommage rendu à cette figure moins connue du grand public que son prédécesseur Robert Badinter. Dans la foule, on saluait autant le grand historien que le héros de la résistance mort sous les balles de la Gestapo. Justice, dans le cadre de l'affaire Liana, un substitut et un gendarme dans l'œil du cyclone. Le magistrat du parquet Doc et le directeur d'enquête, tous deux chargés de traiter la plainte de la petite Rosa qui a précédé la mort de Liana dans le Gers, sont au cœur des dysfonctionnements mis en évidence par le rapport d'inspection rendu lundi. Des sanctions pourraient être annoncées. Dans le Pas-de-Calais, un procès requis contre l'assassin du professeur Dominique Bernard. Près de 3 ans après les faits, le parquet national antiterroriste, la PNAT, a demandé mardi un procès pour l'assassin présumé du professeur français Dominique Bernard, Mohamed Mogouchkov, ainsi que pour son frère cadet et son cousin. Le parquet a demandé à ce qu'il soit jugé, notamment pour assassinat en relation avec une entreprise terroriste et participation à une association de malfaiteurs à caractère terroriste. Au Portugal, la mère des enfants abandonnés ne sera pas extradée. Les autorités portugaises ont refusé de remettre à la France Marine R, 41 ans, soupçonnée d'avoir abandonné ses 2 enfants de 4 et 5 ans, retrouvés le 19 mai au bord d'une route. En dépit de ce refus partiel d'exécuter le mandat d'arrêt européen émis par les autorités françaises, la Cour d'appel a accepté le principe de leur remettre ultérieurement afin qu'elles puissent être poursuivies en France pour les faits qui n'ont pas été commis au Portugal. Son compagnon Marc B pourra lui aussi être remis à la France. À Strasbourg, un détracteur de la Chouette d'Or jugé. Le président d'une association de joueurs de la Chouette d'Or, Gérard Simon, a comparu mardi à Strasbourg pour diffamation après avoir critiqué l'organisation de cette célèbre chasse au trésor résolue en 2024. Il avait annoncé le dépôt d'une plainte pénale détaillant de nombreuses infractions, dont escroquerie en bande organisée. L'avocat du créateur de la chasse au trésor réclame plus d'1 million d'euros de dommages et intérêts. À Paris, la justice refuse de rouvrir l'enquête pour viol visant Luc Besson. La cour d'appel de Paris a refusé mardi de rouvrir l'enquête sur des accusations de viol après une plainte déposée en 2018 par l'actrice Sand Van Roy contre le réalisateur Luc Besson, qui a déjà bénéficié d'un non-lieu. Les juges n'ont pas suivi l'argumentaire de la plaignante, qui considérait notamment que des analyses ADN réalisées sur un sous-vêtement constituaient un élément nouveau permettant de rouvrir l'enquête. Un pourvoi en cassation va être interjeté, a réagi l'avocat de l'actrice. Guerre au Moyen-Orient, des milliers de marins bientôt évacués du détroit d'Ormuz. L'Organisation maritime internationale a annoncé mardi le début du plan d'évacuation des 11 000 marins bloqués depuis plusieurs mois par la fermeture du détroit d'Ormuz. Un premier signe de début de règlement du conflit au Moyen-Orient. En Roumanie, le pays reste sans dirigeant. La crise politique se prolonge en Roumanie après l'échec du libéral Adrian Vestea à se faire élire Premier ministre par le Parlement. Désigné mi-juin par le président Nicosor Dan pour former le nouveau gouvernement, Vestea avait besoin de 233 votes favorables sur 464, mais il n'en a obtenu que 189 lors du scrutin. En Allemagne, bientôt la retraite au-delà des 67 ans. Le gouvernement allemand a dit soutenir mardi les travaux d'une commission prônant une hausse progressive de l'âge légal de départ au-delà des 67 ans. Selon cette commission, l'âge légal de départ à la retraite actuellement fixé à 66 ans et déjà promis à 67 ans en 2031 doit être ensuite modérément indexé à l'évolution de l'espérance de vie. Selon les projections démographiques, il serait ainsi relevé d'environ 6 mois entre 2031 et 2041, un seuil qui serait encore repoussé dans les décennies suivantes. Aviation, alerte aux fissures sur 16 Airbus A380. L'agence européenne de la société aérienne, l'EASA, a ordonné l'inspection de 16 Airbus A380, dont 5 urgemment après la découverte de fissures dans la structure des ailes d'un appareil, a confirmé mardi le constructeur aéronautique Airbus. Sur ces 16 appareils, 15 sont exploités par la compagnie aérienne Emirates, le plus gros client d'Airbus pour les A380, et un par la compagnie australienne Qantas. 5 avions d'Emirates doivent être inspectés immédiatement dès mercredi et avant leur prochain vol.

Voilà pour l'essentiel de vos informations à la une à l'instant sur Radioactivité. Restez bien branchés d'ici quelques minutes, vos informations régionales et locales. Ça arrive juste après Amir.

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2: On poursuit vos informations sur Radioactivité avec les informations régionales à Nancy. La canicule, le parc de la Pépinière joue les refuges nocturnes depuis vendredi dernier. Et tant que durera la canicule, le parc de la Pépinière à Nancy est ouvert jour et nuit. La bulle de fraîcheur est bienvenue pour des promeneurs noctambules qui respirent enfin. À Vendeuvre-les-Nancy, vente de méthadone, balle trouvée, on se sent en danger. La situation ne s'arrange pas dans l'immeuble des Corvées Jolies à Vendeuvre-les-Nancy, en proie depuis plus d'un an à des actes délictueux en tout genre. L'inquiétude est encore montée d'un cran après la découverte de balles de très gros calibre, des projectiles peut-être tombés d'une poche ou déposés sciemment dans la cage d'ascenseur et les escaliers dans le but peut-être d'intimider. En Meurthe-et-Moselle, des violences intrafamiliales en forte hausse depuis le début de l'année. Présent à la session publique du département ce lundi, le préfet de Meurthe-et-Moselle, Yves Segui, a annoncé que 1771 victimes de violences intrafamiliales avaient été recensées dans le département depuis le début de l'année. C'est 21% de plus que l'an dernier à la même période. L'entreprise de la semaine, Balestrerie Construction, une entreprise ancrée dans le territoire. L'entreprise Balestrerie Construction évolue dans le secteur du bâtiment neuf et rénové depuis 120 ans. Dirigée par la même famille sur 4 générations, cette société fait partie des structures emblématiques du territoire lunévillois. À Nancy, plainte contre un prof, elles n'ont jamais été entendues. En 2024 et 2025, deux Lorraines de 19 et 26 ans portent plainte pour harcèlement contre un professeur d'un collège public de Nancy avec qui elles auraient eu une liaison. Alors qu'elles n'ont jamais été entendues par un enquêteur, une partie des plaintes vient d'être classée. Elles ne comprennent pas la raison. En Moselle, morte dans un tonneau, le mari avoue aussi le meurtre de son fils. Silencieuse durant plus de 20 ans, l'affaire du tonneau du Donon enchaîne les rebondissements. En 2025, la femme retrouvée morte dans le bidon est enfin identifiée. Son mari est mis en examen. Le septuagénaire vient d'avouer un second meurtre, celui de son propre fils, né d'une précédente liaison, qui aurait eu une relation avec la victime. En Lorraine, poursuivi pour diffamation par un dermatologue après un avis sur Google. La jeune femme qui a comparu ce lundi au tribunal correctionnel de Nancy aurait diffamé sur Internet ce dermatologue nancéen qui n'a pas pris immédiatement en charge son compagnon brûlé à la jambe. Pourquoi ? Selon elle, parce qu'il est noir et se drogue. Délibéré de cette affaire prévue le 8 juillet prochain. Dans le Grand Est, un hacker revendique le vol de 5,8 millions de données de santé. L'opérateur numérique Pulsi Grand Est, constitué sous la forme d'un groupement d'intérêt public, GIP, a été la cible d'une cyberattaque le jeudi 18 juin. Les données de patients pris en charge dans des établissements hospitaliers et médico-sociaux du Grand Est ont été dérobées. Sur des forums spécialisés, un hacker a revendiqué un vol de 5,8 millions d'identités chez Pulsi. Dans les Vosges, Parisot Industries sacrifie son usine de Matincourt. 2 semaines après le placement en redressement judiciaire de Parisot Industries, un projet de transformation a été présenté aux représentants du personnel le mardi 23 juin. Le fabricant de meubles en kit prévoit de supprimer 124 emplois à Matincourt dans les Vosges et 8 à Saint-Loup-sur-Semouse en Haute-Saône. En Grand Est, chiens, chats et canicules, les urgences vétérinaires en hausse. Le service d'urgence vétérinaire 3115, un service privé, a lancé l'alerte. De nombreux animaux domestiques et notamment des chiens arrivaient aux urgences dans un état inquiétant, victime d'un coup de chaleur. Le point avec des vétérinaires de la région. À Nancy, maladie du rein, le CHRU vise l'excellence pour les soins intensifs. Elle touche 10% de la population avec un renfort de moyens et une concentration de ses compétences en néphrologie. La nouvelle structure accompagnera les interventions en hausse pour les pathologies sévères et les transplantations. On enchaîne avec vos informations locales sur Radioactivité à Pont-à-Mousson. La foire au bœuf n'aura pas lieu ce week-end à cause de la canicule. La traditionnelle foire au bœuf prévue ce week-end vient d'être reportée par l'association des commerçants du bassin Mussy-Pontin. Les fortes chaleurs en sont la principale raison. Certains commerçants comprennent cette décision qu'ils jugent raisonnable. D'autres auraient préféré le maintien à cette date. À Hatton, un nouveau service de solidarité mis en place par le conseil municipal. Les élus ont confirmé plusieurs orientations lors de la séance. Ils ont notamment maintenu l'organisation actuelle pour l'eau potable et approuvé de nouveaux dispositifs communaux, dont une instance destinée aux jeunes et un accompagnement de proximité. Du côté de Armaucourt, des habitants mobilisés pour entretenir le cimetière. Une trentaine d'habitants bénévoles ont participé à une vaste opération de nettoyage du cimetière communal des Avaloirs et du Calvaire à l'initiative du maire et du conseil municipal. Une opération bienvenue permettant de rendre au lieu un aspect accueillant. Du côté de Novéan-sur-Moselle, une zone d'activité de MAD et Moselle, un supermarché s'installera bientôt. Après l'échec du projet Super U, les élus de la communauté de communes de MAD et Moselle ont dû revoir leurs ambitions à la baisse. Le 18 juin, ils ont validé en conseil communautaire l'installation d'un supermarché utile de 550 m² avec l'engagement d'une extension de 200 m² après 2 ans. À Dommartin-sous-Amance, les aides scolaires maintenues malgré l'opposition du maire. Le conseil municipal de Dommartin-sous-Amance a validé l'ensemble des délibérations proposées, dont le maintien de plusieurs aides malgré l'opposition du maire sur les bons scolaires attribués aux enfants du primaire. À Haraucourt, de nouvelles règles pour renforcer la sécurité routière au village. Dans le cadre de la politique en faveur de la sécurité routière et de l'amélioration du cadre de vie, de la municipalité d'Haraucourt a décidé de déplacer le panneau d'entrée d'agglomération et de limiter la vitesse à 30 km/h sur l'ensemble des voies situées dans l'agglomération. Bassin de Pompée, la Confluence, un équipement aquatique à 20 millions d'euros. L'espace aquatique de bien-être, la Confluence, ouvert depuis janvier, premier équipement structurant du nouveau quartier Presqu'île, a été inauguré ce mardi 23 juin dans le parc Eiffel Énergie à Pompée. Pour le préfet de Meurthe-et-Moselle, il s'agit d'un équipement pertinent qui fait société. On part cette fois-ci du côté de Toul. Chantier, comment circule-t-on cet été? Les habitants en mode farniente, voire partis en vacances, la période estivale est propice aux interventions de proximité, à proximité des chaussées. On recense des axes qui seront impactés ou le sont déjà entre Toul et Dommartin et Écrouves, et les mesures mises en place pour assurer la circulation.

L'idée sortie pour aujourd'hui, c'est à Nancy, le Grand Nancy, avec le festival Donké, mise sur deux lieux pour sa 19e édition. Musique et danse africaine, tels sont les deux piliers du festival Donké du 26 au 28 juin, avec un lancement à Jarville, une arrivée en beauté à Lillebonne et des rythmes à faire trembler les neurones. À la tête d'affiche, l'ivoirien Petit Adama, grand maître du djembé qui viendra pourtant sans. Voilà pour l'essentiel de vos informations à l'instant sur Radioactivité, 8h50 à l'horloge du 96.5. Restez bien branchés dans 10 minutes, la suite de la découverte de l'album de la semaine. En attendant, je vous propose de repartir en musique avec Katsai. Gabriella, c'est tout de suite sur Radioactivité.

Evangélie à l'instant sur Radioactivité, il est 9h, l'heure de poursuivre ensemble l'album de la semaine. À vous rappeler que cette semaine c'est le nouvel album d'Olivia Rodrigo, You Seem Pretty Sad for a Girl So In Love, c'est le nom de son nouvel album. On enchaîne avec la piste numéro 5, You and Me, et c'est le titre qu'on découvre ensemble tout de suite sur Radioactivité.

Et voilà votre album de la semaine à l'instant sur Radioactivité. On vous rappelle, c'est le nouvel album d'Olivia Rodrigo, la pop star américaine, avec You Seem Pretty Sad for a Girl So in Love. Et nous venons justement d'écouter la cinquième piste, le cinquième titre de ce disque, You Plus Me Equals Love. Alors, dans quelques minutes, on va retrouver votre horoscope. Et on va préciser aussi que vous pourrez écouter cet album tout au long de la semaine sur les antennes de Radioactivité, voilà, le jeudi et le vendredi pour les prochaines pistes, mais également à 11h pour la sixième piste. Et tout de suite, nous allons écouter Matt Pokora avec son nouveau titre, Quand même.

0: Il est l'heure de retrouver votre horoscope sur Radioactivité. On commence comme d'habitude avec les béliers. Au travail, ne vous dispersez pas. Il faut au contraire concentrer votre énergie sur des points essentiels, sinon prioritaires. En amour, c'est très calme. L'être aimé partage avec vous une richesse de sentiments évidente. Santé bonne. Les taureaux, au travail, prenez conseil auprès de vos amis. Cela vous sera très utile pour prendre la décision qui s'impose. En amour, changez vos habitudes. Cela rompra avec la monotonie et amènera le soleil dans vos relations. Santé, foi à ménager. Les Gémeaux, au travail, vous allez devoir établir une stratégie pour contrer certaines embûches semées ici et là par quelques envieux. En amour, vous avez besoin de tendresse et de dialogue, faites-le comprendre à qui de droit. Santé assez équilibrée. Les cancers, au travail, canalisez votre énergie et votre attention sur un seul objectif. L'heure n'est pas à la dispersion. En amour, sortez un peu de votre réserve et provoquez sans attendre les événements. Vous ne serez pas déçus. Santé excellente. Les lions, au travail, ne dédaignez pas les conseilleurs, mais réfléchissez avant de vous lancer dans une nouvelle entreprise. En amour, petite brouille sans importance, vous réglerez vite cela en jouant la carte de la tendresse. Santé, légère fatigue. Les vierges, au travail, surcroît de travail à craindre. S'il le faut, faites-vous aider et surtout ne confondez pas vitesse et précipitation. En amour, tout est calme et agréable, aucun gros bouleversement à craindre de ce côté-là. Santé satisfaisante. Les balances, au travail, face aux grincheux et autres récalcitrants, ne perdez pas votre sang-froid et agissez avec fermeté. En amour, tout s'arrange pour bon nombre de célibataires. Mars, dans le signe, devrait provoquer de belles rencontres. Santé bonne. Les scorpions, au travail, c'est avec satisfaction que vous recevrez un soutien pour le moins inattendu. Ce ne sera pas la seule surprise. En amour, quelques nuages dans vos relations, une déception est possible venant d'un ami proche. Santé, légère fatigue. Les sagittaires, au travail, des rumeurs arrivent jusqu'à vos oreilles. Ne réagissez qu'après en avoir vérifié les sources et les raisons. En amour, vous aspirez à plus de tendresse et de stabilité affective, redoublez de patience. Santé, évitez les excitants. Les capricornes, au travail, des tâches nouvelles vous attendent. Vous allez devoir changer un peu vos habitudes et vos méthodes de travail. En amour, vous êtes dans une bonne période. Équilibre et sincérité dominent vos sentiments. Sentez beaucoup de tension. Les Verseaux, au travail, la patience ne sera pas votre fort aujourd'hui. Votre mauvaise humeur vous attirera les foudres de certains. En amour, journée très agréable et tendre, vous êtes disponible et disposé à extérioriser vos sentiments. Santé, migraine possible. Et on finit comme d'habitude avec les Poissons. Travail, votre logique est appréciée. Vous aurez l'occasion de la mettre en pratique au cours de la journée. En amour, pas de nuages, vous devez désormais tout faire pour protéger votre intimité et vos sentiments. Santé, la pleine forme.
1: Et voilà votre horoscope à l'instant sur Radioactivité. Il est actuellement 9h19. Dans quelques minutes, nous pourrons retrouver votre rubrique J'écoute ma ville. Et tout de suite, nous allons écouter Franglish et Que Black avec leur single Génération Malpoli.

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2: Il est l'heure de retrouver votre rubrique J'écoute ma ville sur Radioactivité. Aujourd'hui, un sujet à l'ordre du jour. On va parler du chantier éducatif au boulevard de Riolles à Pont-à-Mousson. Nous retrouverons Enzo, un jeune participant. Nous retrouverons également Thierry Baudin dans quelques minutes. Et tout de suite, nous retrouvons Anthony Velvelovitch, adjoint à la jeunesse de la ville de Pont-à-Mousson.
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4: Franck pour Radioactivité, j'ai le plaisir d'être avec Anthony Velvelovitch. Vous êtes adjoint délégué à la jeunesse et au sport de la ville de Pont-à-Mousson. Bonjour.
5: Bonjour Franck, bonjour à toutes et à tous.
4: Et nous sommes également avec Floriane Valli. Bonjour.
6: Bonjour, enchantée d'être avec vous.
4: Voilà, conseillère municipale.
6: C'est bien ça, à la jeunesse et au sport.
4: Voilà, et c'est vrai Anthony, voilà, un rendez-vous incontournable, les chantiers éducatifs proposés par la ville de Pont-à-Mousson.
5: Oui, c'est ça, ça fait des années, au moins une dizaine d'années que la commune de Pont-à-Mousson propose des chantiers éducatifs. Donc ces chantiers éducatifs sont à destination des jeunes de plus de 18 ans, 18 ans ou plus, et qui sont un peu sortis du parcours scolaire, du parcours professionnel. Et donc c'est un partenariat avec la mission locale pour recruter des jeunes qui ont besoin de travailler, pour les remettre un peu dans le circuit, pour les réinsérer. Et donc il y a ce travail qui est fait pendant 15 jours avec un encadrant et plusieurs encadrants. Et à la fin de ce chantier, il y a un point qui est fait avec les jeunes pour leur situation, pour le travail qu'ils ont accompli, peut-être ce qu'ils peuvent améliorer, ce qui a été, ce qui n'a pas été. Il y a des échanges comme ça pour les aider à progresser et à se réinsérer dans la vie professionnelle.
4: Comment est décidé justement le lieu où il y aura des chantiers jeunes? Je pense qu'il y a peut-être des commissions auparavant, donc comment ça fonctionne?
5: Oui, alors on en parle en commission, mais on en parle aussi et surtout avec les services techniques de la ville. Et puis aussi, nous, on est amené à se balader et à voir ce qui va pas dans la ville, où il y a des chantiers qu'on pourrait faire pour des améliorations au niveau du cadre de vie notamment. Et c'est le cas aujourd'hui avec les grandes barrières du boulevard des Rioles qui n'ont pas été peintes depuis au moins 15-20 ans. Et donc c'était un peu décrépit et il était temps qu'on puisse refaire un peu ces grilles, mais c'est un gros chantier, hein. C'est très lourd pour les jeunes, donc c'est un chantier qui est divisé en deux.
4: Voilà, c'est vrai qu'il y a à peu près 7 jeunes et j'ai envie de dire ils se débrouillent bien, Floriane, franchement, quand on regarde comment ils décapent.
6: Oui, ils sont très investis, motivés, dynamiques, malgré la chaleur qui arrive.
4: Et avec le sourire.
6: Avec le sourire, bonne humeur et les blagues qui vont bien.
4: Voilà, et c'est vrai que ça fait du bien. Voilà, ça va faire rafraîchir, on va dire, ces grilles. Et je pense que ça va faire du bien pour tous ceux qui vont passer devant boulevard de Riolles.
5: Ah bah on espère, hein. On sait pas trop la couleur, Florian, il faut qu'on y réfléchisse. Non, ça sera toujours très agréable pour les municipontins de voir. Et ça va avec l'ensemble du parc qui a été rénové depuis quelques années, où notamment avec des chantiers, on a fait un jardin zen, on a réhabilité l'ancienne fontaine, on a fait la tyrolienne, le trampoline. Donc ça fait 4-5 ans que cet endroit revit, et donc les barrières, ça vient aussi conclure un peu cette réhabilitation.
4: Alors auparavant, la peinture était un peu verte, on va dire, mais un peu fatiguée. Est-ce que ça va rester sur cette même couleur ou est-ce qu'on va changer la couleur?
5: Eh ben, j'en sais rien du tout pour l'instant.
4: Ce sera la surprise.
5: La surprise du chef. Ce sera la surprise des jeunes. Non, je pense qu'on va rester sur quelque chose d'assez clair, mais pas moins pétant que le vert qu'on avait utilisé précédemment.
4: Voilà, et c'est vrai, comme on disait, l'objectif, c'est de les réinsérer dans la vie professionnelle et puis pourquoi pas trouver justement un métier par la suite.
5: C'est l'idée, c'est que là, on a, alors ça dépend les années, hein, des fois on a plus de jeunes en difficulté, des fois un peu moins. Là, on a quand même pas mal de jeunes qui viennent de la mission locale et qui, bah, j'ai discuté avec eux, avec Florian, on est en train de discuter avec eux et qui n'ont pas de travail et qui recherchent, ça fait un an qu'ils sont en recherche de travail. Et donc, bon, voilà, là, ça leur permet déjà d'avoir une petite activité quand même, d'avoir aussi un peu d'argent, c'est important, hein, parce qu'on l'a pas dit, mais ils sont rémunérés, hein. Donc, c'est important aussi pour eux de se faire un petit peu d'argent et puis de remettre un peu la main à la pâte, comme on dit, avant de peut-être, et je l'espère pour eux, on l'espère, de trouver un travail. En tout cas, on essaie d'aller vers là et de les aider dans cette recherche d'emploi aussi.
4: J'en sors que vous devez être satisfait quand, par exemple, j'ai interviewé Enzo qui me disait que c'est la deuxième fois qu'il vient puisqu'il a apprécié la première fois. Je pense que vous devez être satisfait justement que ces jeunes reviennent.
5: Alors non, en fait, je suis assez triste pour lui. Justement, on discutait avec lui. C'est-à-dire qu'il a fait un chantier il y a un an. On le retrouve un an plus tard. Et finalement, il n'a pas beaucoup travaillé cette année. Il a eu des difficultés à retrouver l'emploi et il ne s'est pas forcément réinséré. Ça a été difficile pour lui. Donc non, on est un peu triste justement qu'il n'arrive pas à trouver un emploi stable. Et voilà, et qu'il soit là. L'idée, c'est que... Alors c'est très bien qu'il soit là, c'est très bien qu'il apprécie le chantier, etc. Qu'il soit dans la bonne ambiance et c'est tant mieux. Mais après, l'idée, c'est qu'il retrouve quand même un travail et qu'il soit réinséré. Donc les retrouver l'année d'après au chantier éducatif, non, ce n'est pas forcément une très bonne nouvelle.
4: Voilà, on va dire point positif parce qu'il a apprécié, il a envie de revenir, mais point négatif, c'est qu'il n'a pas réussi à se réinsérer. Mmh. Et puis c'était quand même l'objectif, on va dire, de ces chantiers, c'est un peu ça.
5: Oui, oui, c'est ça, hein, c'est évidemment ça. Il a quelques difficultés. C'est sûr que l'objectif, c'est quand même d'aider ces jeunes, c'est qu'ils travaillent un petit peu, qu'ils aient de l'argent, ça c'est sûr, c'est important pour eux. Mais c'est aussi qu'ils puissent après trouver un travail et puis s'insérer dans la vie, dans leur vie professionnelle, parce que c'est des jeunes, ils ont l'avenir devant eux, donc c'est important qu'ils trouvent assez vite un travail.
4: Alors là, je pense que bientôt, il y aura d'autres chantiers en juillet et en août. Est-ce que tout est déjà bouclé ou est-ce que c'est encore possible de s'inscrire? C'est trop tard? Est-ce qu'il reste des places? Comment ça se passe, Anthony? Est-ce qu'on sait ces infos-là?
5: Oui, oui, tout à fait. Il y a encore plein de places. On n'a pas encore lancé les inscriptions de mémoire. Il y a... bon, ça va assez vite. Hein. Ça, à chaque fois, c'est des chantiers de 6 personnes. Donc, dès qu'on lance l'annonce, ça va assez vite pour trouver des jeunes. Mais il ne faut pas qu'ils hésitent à contacter la mairie. Et on les met déjà sur les listes, on les inscrit. Il y a plusieurs chantiers, des chantiers créatifs, notamment avec la réalisation de panneaux pour un parcours street art, une œuvre street art aussi, et puis il y a plus de chantiers classiques. Ça, c'est en lien avec les associations par contre. Donc il y a AMI, SNI, le centre social Les Deux Rives. Donc ils peuvent déjà contacter ces associations-là pour faire des chantiers plus classiques avec des repeintes de gris, etc.
4: Alors ces jeunes, justement, s'ils sont intéressés, on a dit, il faut contacter la mairie. Il faut quand même venir avec une lettre de motivation, un CV, voilà, comme si on allait travailler. Est-ce que c'est dans le sens là aussi pour les mettre au niveau professionnel ou pas du tout?
5: Oui, oui, tout à fait, au moins le CV. Voilà, c'est des chantiers, il n'y a pas de rémunération, c'est une contrepartie, c'est une sortie dans un parc, etc. Donc déjà que le jeune ait envie, soit mobilisé, ait envie de participer à un chantier, c'est déjà une bonne chose. Ça montre une bonne mentalité. Et donc bon, le CV, mais on n'étudie pas au Pôle emploi.
4: Ben merci beaucoup à vous deux, merci Floriane, merci Anthony, et merci de donner la chance à ces jeunes de travailler pendant ce temps, et puis en même temps une belle action parce qu'on va retrouver ces grilles flambant neuves d'ici quelques jours.
5: Tout à fait, merci Franck, merci à toutes et à tous.
4: Merci Floriane.
6: Merci Franck, merci aux auditeurs, à tout le monde.
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0: On poursuit votre numéro de J'écoute ma ville sur Radioactivité, toujours avec le chantier éducatif au boulevard de Rieul. Nous retrouvons tout de suite Thierry Baudin.
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2: Franck pour Radioactivité, je suis avec Thierry Baudin. Bonjour Thierry.
3: Bonjour.
2: Je me trouve donc boulevard de Rieul à Pont-à-Mousson. Effectivement, aujourd'hui vous encadrez un chantier bien particulier, c'est ça, avec différents partenaires dont la ville de Pont-à-Mousson.
3: Oui, tout à fait. C'est un chantier éducatif qui permet à des jeunes adultes majeurs de faire un travail d'été et puis aussi de découvrir aussi le travail d'une manière générale avec les contraintes, se réveiller le matin, être à l'heure et puis tenir un effort prolongé pendant toute la journée.
2: Alors vous encadrez combien de jeunes justement en ce moment ?
3: Alors sur ce chantier on a 7 jeunes, on a 2 filles et 5 garçons.
2: Parlez-nous un petit peu de ce chantier, j'ai dit c'était boulevard de Rieul, mais qu'est-ce qu'ils font justement ces jeunes ?
3: Alors sur le bord du boulevard de Rieul, pardon, à côté du parking de la gare, on a une grille qui sépare le jardin et qui a été peint plusieurs fois. Et donc l'objectif, c'est de décaper les différentes couches de peinture qu'il y a sur cette grille qui commence à s'écailler et ensuite remettre une couche de peinture.
2: L'objectif, c'est un peu de le restaurer, c'est ça ? Lui donner une deuxième vie ?
3: Voilà, c'est vraiment une restauration parce que ça commençait à partir un petit peu en miettes.
2: Voilà, ça s'émiettait. Donc voilà. Effectivement, l'objectif, c'est que voilà, on lui donne un très bel aspect. Oui. Et donc justement, voilà, ces jeunes, ils sont là pour combien de temps ? C'est un chantier qui va durer combien de temps ?
3: Alors le chantier dure 2 semaines, avec des journées de 7 heures du lundi au vendredi.
2: Voilà, ils font 35 heures ?
3: Oui, tout à fait.
2: Pour certains, c'est peut-être une première, non ? Pour ce type de travail ou de chantier ?
3: Alors pour la plupart, oui, c'est une première, que ce soit pour le travail, mais aussi pour cette tâche qui est vraiment très particulière, vu qu'en principe, ce genre de tâche est plutôt effectuée avec des moyens beaucoup plus modernes. Donc ils apprennent vraiment le travail manuel à travers ce chantier.
2: Alors quels conseils vous avez donné ? Parce que je suppose qu'ils ne sont pas partis comme ça à l'aventure dès le premier jour, dès la première heure. Je pense qu'il y a des petites consignes à respecter, non ?
3: Oui, tout à fait. Alors la première consigne qui a été donnée, c'est justement de savoir quel était l'objectif de ce chantier. L'objectif de ce chantier est certes déjà de réaliser la réfection de ces grilles, mais c'est aussi de travailler, apprendre à travailler, avoir une méthode de travail. Par exemple, certains jeunes ont tendance à partir trop rapidement au départ et puis au bout de 2-3 jours sont complètement éteints. Donc il faut trouver son rythme de travail. Ça demande de la maîtrise, ça demande de la rigueur. Et puis surtout, ça demande de l'expérience, donc c'est des savoir-faire qu'ils acquièrent au cours de ce chantier. Oui, et puis après, bon, bien forcément, on fait un rappel sur les méthodes techniques qu'il faut employer justement pour réaliser les tâches à accomplir. Et surtout, le point aussi qui est très important, c'est toute la partie sécurité, qui est important pour durer dans le travail, parce que notamment là, on utilise déjà des produits chimiques pour décaper une partie de la peinture, donc il faut se protéger. Il faut respecter des temps de pause parce que c'est nécessaire pour être efficace. Et puis surtout, vu les conditions météo, il faut avoir la tenue adéquate et ne pas hésiter à boire régulièrement.
2: Voilà, sécurité et puis voilà, des outils sont mis à disposition pour réaliser leur travail, j'ai envie de dire, en bonne condition.
3: Oui, tout à fait.
2: C'est quoi notamment alors ?
3: Alors pour justement pour les produits toxiques, on a mis à notre disposition des tenues qui protègent de la corrosité des produits, des lunettes de protection pour éviter les éclaboussures et des chaussures de sécurité pour éviter tout choc qu'il pourrait y avoir sur les membres inférieurs.
2: Ça a démarré depuis peu ou nous entrons la deuxième semaine ? Expliquez-nous Thierry.
3: Alors ils ont commencé ce lundi, donc ils sont en train d'entamer leur troisième jour. Donc la première semaine, on va vraiment faire effort sur le décapage et le nettoyage de façon à ce que les grilles soient prêtes à accueillir la nouvelle couche de peinture. Et donc à partir de la deuxième et dernière semaine, on fera la peinture.
2: Il y a combien de mètres justement cette grille ? On sait à peu près, il y a beaucoup de mètres ?
3: Alors on n'a pas mesuré la longueur, mais je dirais qu'à la base, il doit y en avoir pour pas loin de 200 mètres. Bon, l'objectif était ambitieux parce qu'on pensait qu'on pourrait, sur 2 semaines, faire toute la longueur de grille. Et puis, en étant réaliste, en voyant l'avancée des premiers jours, on constate qu'il y a vraiment énormément de travail, notamment du fait que, comme il y a 4 couches de peinture, bah, ça demande beaucoup plus de temps pour pour nettoyer les grilles. Donc l'objectif, c'est de faire la moitié de la longueur. Et ça permettra, par exemple, de laisser un chantier identique, pourquoi pas l'été prochain, pour faire la deuxième moitié.
2: Alors là, voilà, vous l'avez dit, hein, ça fait à peu près 3 jours. Hein, nous entamons le 3e jour. Qu'en pensez-vous de ces jeunes, justement ?
3: Ben, les jeunes, ils sont motivés. Ils découvrent le travail. Bon, forcément, comme ils découvrent le travail, il y a encore des points perfectibles. Ils n'ont pas forcément encore trouvé leur rythme, mais ça se met en place progressivement. C'est un chantier pédagogique. On ne demande pas d'avoir la même efficacité qu'un professionnel. On leur demande de trouver leur rythme et puis de s'acclimater progressivement à leur travail.
2: Et là, vous êtes là pour donner des conseils aussi, pour peut-être s'améliorer dans leurs tâches.
3: Oui, tout à fait. Après, oui, c'est vrai que les conseils sont surtout sur pas tant sur la technique, mais sur la façon de gérer leur effort, quoi.
2: Merci beaucoup Thierry, on rappelle chantier éducatif, voilà, nous trouvons boulevard de Riol, voilà, au tout début de ce boulevard où effectivement, restauration de ces grilles situées voilà, entre le parking de la gare et puis le jardin de boulevard de Riol. Merci beaucoup à vous Thierry, au revoir.
3: Merci, au revoir, bonne journée.
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0: On poursuit, on termine votre numéro de J'écoute ma ville sur Radioactivité, toujours avec le chantier éducatif au boulevard de Rieul à Pont-à-Mousson. Nous retrouvons tout de suite Enzo, le dernier intervenant pour ce chantier éducatif. Il y a participé en tant que jeune participant à ce chantier éducatif. On l'écoute tout de suite ensemble sur Radioactivité.
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2: Franck pour Radioactivité, je suis avec Enzo, bonjour.
3: Bonjour Franck.
2: Voilà, toujours dans le cadre de ce chantier éducatif. Alors justement, comment avez-vous appris justement qu'il y avait un chantier éducatif et qu'est-ce qui vous a donné envie d'y participer ?
3: Eh bah, ben, j'y étais déjà l'année dernière dans ce chantier et j'ai regardé sur le compte Facebook de la ville et vu que j'étais fortement intéressé l'année dernière, pourquoi pas retenter cette année ?
2: Voilà, bilan positif de l'année dernière alors ?
3: Ah oui, vraiment positif, franchement j'ai vraiment adoré et puis pour l'instant ça se passe autant si bien que l'année dernière.
2: On peut juste te rappeler les missions et quel chantier vous avez fait tout l'année dernière ?
3: Alors l'année dernière, on était à l'île d'Esch, près du club d'Aviron, et on a rénové les marches qui sont juste à côté du club.
2: Voilà, donc là j'ai envie de dire nouveau travail pour cette année.
3: C'est ça, c'est pas tout effort, mais ça va, avec la chaleur.
2: Alors c'est quoi vos missions ?
3: Et bien là, on est en train de décaper la première semaine toutes les barrières qu'il y a autour du parc, et la deuxième semaine, ça sera coup de peinture.
2: Voilà, nous trouvons donc au tout début de ce boulevard de Rieul, alors avec évidemment des protections, c'est important pour la sécurité.
3: C'est ça, entre les produits chimiques, on a des lunettes de protection au cas où ça éclabousse, les chaussures de sécurité au cas où c'est un problème, et puis la combi pour éviter de se tacher.
2: Voilà, puis vous avez aussi des gants, j'ai envie de dire.
3: Des gants, oui, mais ça va. Là, il faut les maintenir en vie, des gants.
2: C'est sur deux semaines.
3: Deux semaines, oui. Franchement, j'étais hyper motivé quand j'y suis allé, donc voilà.
2: Avec le groupe, voilà une bonne entente, parce que je pense que c'est un travail de groupe aussi.
3: Ah oui, c'est vraiment un travail de groupe. Y en a certains que je connaissais déjà, d'autres que je découvre sur le chantier. Ça se passe super bien.
2: Voilà, donc pendant 15 jours, vous allez faire d'autres tâches ou je veux dire, est-ce que chacun, on décape, après il y aura de la peinture, non ?
3: C'est la deuxième semaine, la peinture. Puis là, pour l'instant, cette semaine, c'est décapage des barrières maximum qu'on peut.
2: C'est un travail que vous avez déjà effectué auparavant ou c'est une découverte ?
3: Moi, poncer, ça m'est décapé et tout ça. J'avais déjà fait ça avec mon grand-père quand je recollais avec lui, mais sinon, auparavant, vraiment professionnellement, non.
2: Que pensez-vous justement des conseils qui sont proposés, on va dire, par Thierry ?
3: Thierry, il est hyper pédagogue, donc hyper motivant aussi, donc ça aide beaucoup.
2: C'était quoi ces consignes de départ ?
3: Les consignes de départ, la protection, la sécurité, et puis voilà.
2: De faire très attention, effectivement, et de prendre au maximum la sécurité, c'est la priorité.
3: C'est ça, tout à fait.
2: Qu'est-ce qui vous plaît, justement, de faire ce type de travail ?
3: À savoir, je suis déscolarisé, donc ça m'occupe de mes journées. Uh-huh. Donc ça me fait sortir de chez moi, et puis je suis assez content d'être sur le chantier, là, à l'heure actuelle.
2: Voilà, en tout cas, bon courage, parce que c'est vrai qu'il prévoit des températures un peu plus chaudes là ces prochaines heures. Un peu d'appréhension quand même, puisqu'on reste dehors.
3: Beaucoup d'appréhension, ouais. Il fait déjà pas mal chaud à ce temps-là, mais ça va. Pour l'instant, ça va, j'ai juste peur pour l'après-midi, là.
2: Bon courage à vous, Benzo, et merci de votre témoignage. Merci.
3: Merci beaucoup, Franck, au revoir.
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0: Votre rubrique J'écoute ma ville à l'instant sur Radioactivité, 9h52 à l'horloge du 96.5 et restez bien branchés à 10h. Un petit rappel de votre météo si vous l'avez loupé tout à l'heure. Allez, en attendant, on poursuit avec Joe. End of Beginning, c'est tout de suite sur Radioactivité.

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1: Il est l'heure de retrouver votre météo sur Radioactivité. À vous rappeler que nous sommes aujourd'hui le mercredi 24 juin, 175e jour de l'année. Le soleil s'est levé ce matin à 5h31 et se couchera tout à l'heure à 21h44. Vers des valeurs extrêmes, le flux qui s'est orienté au secteur sud la nuit passée réoriente une masse d'air brûlante présente sur le centre de la France depuis plusieurs jours déjà. Nous approcherons en ce jour, en ce mercredi, des valeurs autour de 37 degrés à l'ombre. Cette très forte chaleur s'accompagnera d'un soleil généreux et de rares nuages. Encore plus chaud jusqu'à dimanche avec des chaleurs très extrêmes qui approchent les 40 degrés. Et côté température, comme je le disais cet après-midi, nous serons à 37 degrés. Ce matin, nous serons à 21 degrés sur le bassin de Pont-à-Mousson. Petit rappel de votre météo à l'instant sur Radioactivité, il est 10h dépassé de 8 minutes. Le prochain rendez-vous est à 10h15 avec vos pronostics du tiercé quarté quinté plus. Allez, restez bien branchés, en attendant on poursuit avec Tame Impala, Dracula, c'est tout de suite sur Radioactivité.

Il est l'heure de retrouver vos pronostics du tiercé quarté quinté plus. Aujourd'hui, réunion 1, Cherbourg, course 3, Grand Prix Ephrem Houël. Il s'agit d'un attelé de distance 2625 mètres avec 18 partants, 33 000 euros, corde à gauche et un départ prévu tout à l'heure à 18h30. On commence directement avec les pronostics donnés par l'amateur qui vous propose un quintet en 5 chevaux pour cette course. Notez bien le 15, 14, 5, 3. Et pour finir, le numéro 4. 15, 14, 5, 3 et 4. On enchaîne avec les pronostics, cette fois-ci donnés par l'homme mystère qui vous propose également un quintet en 5 chevaux pour cette course. Le 15, 3, 5, 4 et pour finir, le numéro 16. 15, 3, 5, 4 et 16. Aujourd'hui, pour votre tiercé quarté quinté plus, à vous rappeler qu'il s'agit de réunion 1 Cherbourg, course 3, Grand Prix Ephrem Houël. Il s'agit d'un attelé de distance 2625 mètres avec 18 partants, 33 000 euros, corde à gauche. Et un départ prévu tout à l'heure à 18h30. Bonne chance à toutes et à tous. À l'horloge de radioactivité. Restez bien branchés à 10h30. Votre agenda avec plein d'idées sorties et loisirs pour ces prochaines semaines sur le bassin de Pont-à-Mousson. En attendant, on repart en musique avec Oria, Soirée mondaine. C'est tout de suite sur Radioactivité.

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2: Il est l'heure de retrouver votre agenda sur Radioactivité avec plein d'idées sorties et loisirs pour ces prochaines semaines sur le bassin de Pont-à-Mousson. Et on commence tout de suite avec le réseau des médiathèques, avec le conservatoire de musique et danse Jean Vienner qui vous propose la clôture de l'édition des Praticam, festival musical avec cette énième édition qui se clôturera à Dieulouard, place de Verdun. Ce vendredi 26 juin à partir de 19h avec un groupe qui fera des reprises du célèbre groupe les Red Hot Chili Peppers, et le nom de ce groupe c'est les Red Hot Chili Players, que vous pourrez retrouver, c'est bien sûr gratuit, financé par la communauté de communes du bassin de Pont-à-Mousson. Et puis alors toujours avec le réseau des médiathèques, vous retrouverez une exposition à la médiathèque de Pont-à-Mousson, également gratuite pour tout public, l'expo La Paix du Club, les petits cailloux, voilà, donc vous pourrez voir cette exposition aux horaires d'ouverture de la médiathèque à Pont-à-Mousson. Le fer en héritage, c'est le nom de l'exposition actuellement visible. Il vous reste encore quelques jours pour aller la découvrir. Elle sera présente à l'abbaye des Prémontrés jusqu'au 28 juin. Donc voilà, n'hésitez pas à vous rendre à l'abbaye des Prémontrés. Le fer en héritage, c'est le nom de cette exposition visible encore quelques jours à Pont-à-Mousson à l'abbaye. L'Agora de Pambio vous propose des activités pour cette fin de mois de juin, avec notamment les rendez-vous que vous avez l'habitude de retrouver chez eux, comme les ateliers repères vélo, le samedi 27 juin à partir de 9h30. Vous retrouverez également de la sophrologie à 13h30 le 27 juin pour clore le premier semestre en harmonie. Vous retrouverez des séances de yoga doux, par exemple, le vendredi 26 juin à 11h. Donc voilà, n'hésitez pas à les contacter ou à vous rendre sur internet pour plus d'infos sur le programme complet de l'Agora de Pambio, 7 rue du 26e BCP à Pont-à-Mousson.
3: Le club de jet ski Runjet Lorraine organisera le samedi 27 juin une soirée repas au bord de l'eau. Ce sera un moment convivial pour se retrouver, échanger et partager avant la course open de jet ski qui se déroulera, elle, le dimanche 28 juin avec une journée de course intense et de sensations qui réunira convivialité et passion. Pour plus d'informations, vous pourrez suivre Runjet Lorraine sur leur compte Facebook.
2: La librairie Entre les Lignes, 42 Place du Roc à Pont-à-Mousson, vous propose le 27 juin une rencontre avec Lady Bull, auteur de Émule Gris et les Terres Habitées, à partir de 15h le 27 juin jusqu'à 18h. Édition Lady Bull Studio, donc Lady Bull, photographe Mussy-Pontaine, sortie de l'école supérieure d'art de Metz, vous invite à découvrir son univers fantastique et féerique à travers son roman photo. Voilà, donc n'hésitez pas à vous rendre directement à la librairie Entre les Lignes, 42 Place du Roc à Pont-à-Mousson. Les Parenthèses de Xonville, c'est le 28 juin prochain. Le château de Xonville ouvre ses portes à une grande manifestation placée sous le signe de la convivialité, partage et de la solidarité. Les Parenthèses de Xonville. Parenthèses de Xonville, donc chargées d'histoire et témoins de nombreuses générations, ce lieu emblématique mérite aujourd'hui toute notre attention afin de retrouver son éclat d'antan. Pour contribuer à sa rénovation, une journée festive sera organisée donc le 28 juin prochain autour du bien-être de l'artisanat avec de nombreuses animations et rencontres pour petits et grands. Cette manifestation sera l'occasion de découvrir ou redécouvrir le château dans une ambiance chaleureuse.
3: À partir du 25 juin, vous pourrez retrouver la deuxième édition de Terra Lorena dans le château de Fléville devant Nancy. Avec une représentation toute nouvelle qui présentera Stanislas, l'exil d'un roi, la naissance d'un duc. Alors pour prendre vos billets, pour plus d'informations, vous pouvez contacter le 06 82 90 98 97, 06 82 90 98 97 et vous rendre sur le site terra-lorena.fr.
2: La ville de Loisy vous propose son vide-grenier le dimanche 5 juillet avec buvette et restauration. Vous pouvez réserver encore des emplacements en ligne. Et ce même jour, donc le 5 juillet, il y aura également le tirage au sort de la Tombola. Vous pouvez tenter de gagner une trottinette électrique, un vélo électrique ou encore une voiture. Les billets sont à 5€, 4000 fois plus de chances de gagner la voiture que le gros lot au loto. Donc le tirage au sort se fera lors de ce vide-grenier, place de l'église à Loisy, le dimanche dimanche 5 juillet à 17h.
3: Et samedi 27 et dimanche 28 juin 2026 aura lieu la grande braderie de Pont-à-Mousson au centre-ville de la ville. Alors des centaines d'exposants vous attendent pour deux journées exceptionnelles de bonnes affaires, de découvertes et d'animation. C'est organisé par le syndicat CMFMM en partenariat avec les acteurs locaux. La restauration et la buvette se fera sur place. Pour plus d'informations, vous pourrez contacter sur Facebook le président du syndicat CMFMM, le monsieur Dawadi dit Zouzou.
2: La ville de Liverdun vous propose un concert gratuit avec les Dusty F-Rocks le vendredi 26 juin à 20h, esplanade L'Herbourg, avec restauration, buvette prévue sur place. Vous retrouverez également par exemple d'autres activités proposées par la ville de Liverdun, notamment vous pourrez retrouver, je vous dis ça tout de suite, il y a pas mal d'activités d'ailleurs que vous pouvez retrouver directement en ligne. Vous retrouverez les activités vacances. La ville qui organise donc des activités pour toutes les tranches d'âge cet été. L'accueil de loisirs est ouvert pour les jeunes de 3 à 11 ans du 6 juillet au 28 août, avec ou sans mercredi. Inscription sur le portail famille. Donc voilà, n'hésitez pas à vous rendre sur internet pour plus d'infos sur ces événements proposés par la ville de Liverdun. Les Nancyphonies font leur retour à Nancy, bien sûr, avec 17 concerts du 4 au 19 juillet et masterclass public. Nancyphonies, festival majeur de musique classique du Grand Est, invite les plus grands artistes à Nancy et la métropole du Grand Nancy du 4 au 18 juillet, avec 17 concerts d'exception et des masterclass publics, avec notamment Bertrand Chamaillou, Ariel Beck, Alexandra Dovgan, l'ensemble Les Virtuoses ou encore le duo Vadberg et plein d'autres à venir découvrir lors de ces Nancyphonies.
3: Famille Rurale et l'association du Froidmont organiseront le dimanche 28 juin une bourse aux livres de 9h à 13h à la Grande Rue, plus précisément à la salle communale de Boussières sous Froidmont. Programme des BD, des livres pour enfants, des romans, des livres policiers et plus. Alors les recettes de ces ventes seront intégralement versées au centre de loisirs de Boussières pour financer leur sortie et l'entrée sera libre.
2: SNI Solidarité Nationale et Internationale vous rappelle que pendant les grandes vacances, ils proposent des activités jeunesse, et notamment pour ce mois de juillet. Alors je vais vous donner par exemple, il y aura des sorties piscine prévues par exemple le mercredi 8 juillet, ou encore des ateliers cuisine partagée et flocage, ou des soirées jeux et de société avec le repas. Bref, un programme riche et varié pour nos jeunes, donc n'hésitez pas à vous rendre sur internet pour en savoir plus sur le programme ou encore pour vous inscrire.
3: SNI Solidarité Nationale et Internationale toujours organisera sa brocante à la recyclerie le dimanche 5 juillet 2026 de 14h à 18h. Vous pourrez retrouver l'audiovisuel et des disques 33 ou 45 tours, une foire au puzzle ou même des jeux de plein air. Ce sera organisé par les bénévoles de SNI au profit de leur banque alimentaire et des actions solidaires. Alors pour les soutenir, ce sera 24 rue Thibaud 2 à Pont-à-Mousson, à 100 mètres de la place du Roc. Et pour plus d'informations, vous pouvez contacter le 03 83 83 25 15, 03 83 83 25 15, ou sur vous rendre sur le site sni-pam.fr.
2: Un concours de pêche de la ville de Pont-à-Mousson organisé par la Gaule Mussy-Pontine vous est proposé le 14 juillet prochain. Gratuit, un lot pour chacun des participants, réservé aux personnes mineures. Pêche au coût uniquement, carte de pêche obligatoire. Deux secteurs, les moins de 14 ans et les 14 ans à 18 ans. Inscription dès le matin, dès 7h30 à la Tour de Prague. Tirage au sort des places à 8h et pêche de 8h45 jusqu'à 10h45, avec les résultats et la remise des prix à 11h15. Pour les plus jeunes, assistance autorisée pour amorcer réparation des lignes et décrochage des poissons. Pour plus d'infos, n'hésitez pas à contacter la Gaule Mussy-Pontine.
3: retrouver le Royaume engonflé de Pont-à-Mousson à l'île d'Esch jusqu'au 16 août 2026. Au programme buvette et resto, maquillage, jeux d'eau et balades et animations autour du cheval, en plus des jeux gonflables. Pour tout renseignement, contactez le 06 58 87 27 26. 06 58 87 27 26.
2: Lalakia vous propose Créalab Val Up, un programme d'ateliers collectifs et d'accompagnement individuel sur le Val de Lorraine. Val Up, c'est quoi ? Une promotion de jeunes entrepreneurs ou entrepreneuses à qui s'engage dans une dynamique d'accompagnement. Un programme entièrement gratuit grâce au soutien de la région Grand Est et du PETR du Val de Lorraine, pôle équilibre territorial et rural. Pour plus d'infos, donc il y a pas mal d'ateliers à découvrir, hein, donc n'hésitez pas à les contacter. Vous pouvez également vous inscrire directement sur internet.
3: Musiqueurs et les chansonniers d'Ilbinga organiseront leur concert de l'été le dimanche 28 juin à 16h à l'église Saint-Martin de Pont-à-Mousson. L'entrée sera libre.
2: Les estivales proposées par la ville de Pont-à-Mousson font leur retour et ça commence comme chaque année avec le premier week-end de juillet, le vendredi 3 juillet, donc le seul événement qui aura lieu au port de plaisance Michel Roth avec la présence de Eureka. Eureka avec une énergie communicative et un sens de la scène irrésistible. Vous retrouverez également le lendemain le fameux concert de l'école de musique Charles Bocquier comme traditionnellement qui ouvrira Place du Rock cette fois-ci. Les estivales à Pont-à-Mousson, donc l'école de musique Charles Bocquier. L'école de musique existe depuis 1988. Son but est l'enseignement de la musique pour les amateurs. La formation qui se produira cette année est composée d'une trentaine de personnes, à la fois instrumentistes et chanteurs. Si vous êtes président ou membre d'une association ou que vous avez des événements à venir sur le bassin de Pont-à-Mousson, n'hésitez pas à nous en faire part. On vous rajoutera dans la rubrique l'agenda sur Radioactivité. Pour ce faire, c'est très simple. Soit vous m'appelez par téléphone au 03 83 81 38 38, 03 83 81 38 38, ou bien par mail à l'adresse radio.activité@orange.fr. radio.activité@orange.fr, sans oublier le S au bout de activité. Votre agenda à l'instant sur Radioactivité, 10h44 à l'horloge du 96.5. Restez bien branchés à 11h la suite de la découverte de l'album de la semaine. En attendant, on repart en musique avec Pierre Garnier. L'horizon, c'est tout de suite sur Radioactivité.

Keep up Demon Hunter à l'instant sur Radioactivité. Il est 11h, dépassé de 1 minute. L'heure de poursuivre ensemble l'album de la semaine, le nouvel album d'Olivia Rodrigo. You Seem Pretty Sad for a Girl So In Love, c'est le nom de son nouvel album. On enchaîne avec la piste numéro 6, My Way. Et restez bien branchés, juste après, Il était une fois, avec Dorine et son histoire pour les petits et les plus grands.

0: L'album de la semaine à l'instant sur Radioactivité avec Olivia Rodrigo, l'album de la semaine qu'on poursuit chaque matin à 9h et à 11h sur les ondes de Radioactivité. Allez, restez bien branchés tout de suite, il était une fois avec Dorine, comme chaque mercredi, avec une histoire pour les petits et les plus grands. L'histoire pour aujourd'hui, ça s'intitule Hortensia, c'est l'histoire qu'on découvre ensemble tout de suite sur Radioactivité.
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2: Les amis, aujourd'hui c'est l'histoire poignante de Marie Chartres et Jean-Luc Englebert que j'ai choisi de partager avec vous. Elle s'intitule Hortensia. C'était le matin et j'étais fâchée. Je n'étais qu'un petit chien noir. Un petit chien de salon. Là-haut dans le ciel, une hirondelle volait, flop, flop, et virevoltait de tous les côtés. Le vent riait dans les blés, et l'oiseau riait avec lui. J'étais fâchée contre le vent, et fâchée contre l'oiseau. J'aboyais, je jappais tout le temps. Je voulais voler comme l'hirondelle. « Hirondelle, détache-moi !» lui ai-je hurlé. J'étais tellement furieux que je tirais sur cette chaîne à laquelle j'étais attachée. « Si tu m'aides, « je t'apprendrai à aboyer !» ai-je proposé.
3: « Cui-cui, aboyer ? À quoi cela pourrait-il me servir ?» s'est étonné l'oiseau.
2: « À faire fuir le facteur en montrant que tu es un animal méchant !» ai-je répondu.
3: « Non, merci bien, ça ne m'intéresse pas !»
2: Et l'hirondelle s'est envolée vers le grand chemin en sifflant. Le vent chantait et soufflait en cadence. Un chat est arrivé. Gris et majestueux, il sautait et bondissait avec agilité. J'aurais aimé courir comme le chat.
3: « Chat, relâche-moi »
2: ai-je demandé violemment en tirant sur ma chaîne. Si tu m'aides, je t'apprendrai à aboyer, ai-je annoncé.
3: Non. Aboyer ? À quoi cela pourrait-il me servir ?
2: S'est étonné le chat.
3: À garder la maison en hurlant quand tes maîtres sont absents.
2: Non. Non, merci bien, ça ne m'intéresse pas. Et élégant, le chat est parti vers le grand chemin en sautillant. L'orage grondait et la pluie tombait à verse. Une souris s'est approchée de ma niche. Elle trottinait doucement. J'aurais aimé danser comme la souris.
3: « Souris, aide-moi » ai-je réclamé en tirant sur ma chaîne. « Regarde-moi, je n'en peux plus. Mes maîtres me disent chaque jour que je suis sale et pouilleux. Si tu m'aides, je t'apprendrai à aboyer. »«
2: Hi hi, aboyer ? À quoi cela pourrait-il me servir ?» s'est étonnée la petite souris.
3: « À signaler quand tu as faim et soif. »«
2: Non, merci bien, ça ne m'intéresse pas. » Et dansante, la souris s'est élancée vers le grand chemin. Des nuages blancs sont arrivés doucement à se frayer un chemin dans le ciel
3: lourd et bas. Un mouton tout bouclé déambulait gaiement sous la pluie. J'aurais aimé vagabonder comme le mouton, se dit le chien. Mouton, mignon mouton, ne peux-tu pas m'aider ? Le suppliai-je. Ne peux-tu pas me sauver ? Je suis ici depuis tant d'années, ai-je dit en tirant sur ma chaîne. Si tu m'aides, je t'apprendrai à aboyer.
2: Mais aboyer ? À quoi cela pourrait-il me servir ?
3: A bêlé le mouton. À dire aux autres que tu es malheureux lorsque tu as une chaîne autour du cou.
2: Mais non, merci bien. Ce n'est pas ce qu'il me faut. Ça ne m'intéresse pas.
3: Et l'air ailleurs, le mouton est reparti vers le grand chemin, une idée derrière la tête. Le ciel est devenu pur, comme lavé après un séjour dans la machine à laver. L'air était frais. Flâneur, un âne est arrivé. J'aurais aimé ne rien faire d'autre que me promener librement. Comme l'âne.
2: Ne peux-tu pas m'aider, âne, modeste âne, ne peux-tu pas me sauver ?
3: Un rayon de soleil, maigre et grelottant, est venu se poser au-dessus de ma niche.
2: Si tu m'aides, je...
3: Mais je n'avais plus la force d'aboyer.
2: Âne, j'aimerais être toi, ou l'hirondelle, le chat, la souris ou le mouton. Mais je suis seulement un chien, et mes maîtres ont décidé de m'enchaîner, comme si je n'étais rien d'autre qu'un énorme problème.
3: L'âne est resté silencieux. Il a secoué la tête tristement et s'en est allé. Le bruit de ses sabots a résonné sur les pavés. Lui aussi est parti vers le grand chemin. Je me suis retrouvée seule avec cette satanée chaîne autour du cou. Les minutes ont passé et passé. Le ciel est devenu majestueux. Soudainement, qui ai-je vu arriver au loin, depuis le grand chemin ? N'était-ce pas l'âne ? Mais oui ! N'y avait-il pas aussi le mouton, l'hirondelle, la souris et le chat ? Je me suis redressée, l'air curieux. Je tremblais, ma chaîne tintait sur le sol de la cour. La petite troupe marchait d'un pas décidé vers moi. Ah, quel drôle de tableau ! Quel beau tableau ! L'âne a pris la parole.
2: Ian, il y a tant d'années que tu es là, si triste et en colère, et nous l'ignorions. Tu ne montrais que ta haine. Le chat, la souris, le mouton et moi avons décidé de t'aider, car la vie ce n'est pas cela. Mais qui sont donc tes maîtres ?
3: En entendant ce mot, mes oreilles se sont baissées de peur. Puis j'ai vu l'hirondelle commencer à faire le guet. Puis, à tour de rôle, la souris, le mouton, le chat, l'âne ont tapé et taper, cogner et cogner, frapper et frapper sur ma chaîne pour qu'elle cède. Tous les animaux, les petits comme les grands, ont redoublé d'efforts et soudain, clac ! C'était un bruit que je ne connaissais pas. Léger, il ressemblait au vent qui parcourait la plaine. L'hirondelle, le chat, la souris, le mouton et l'âne sont tous venus me donner un petit coup de tête affectueux. Puis ils ont fait demi-tour pour à nouveau prendre la route du grand chemin. Qu'y a-t-il là-bas de si bien, sur cette grande route que vous empruntez tous? Qu'y a-t-il de beau? Leur ai-je demandé. Viens avec nous et tu comprendras. Et la petite compagnie a progressé gaiement au gré du vent. Alors j'ai pris mon élan et j'ai couru. Adieu la cour crasseuse, adieu la chaîne en fer. La petite souris m'a demandé mon nom. J'ai répondu que je m'appelais Hortensia.
2: Oh, quel joli nom de fleur! Pour toi, ce sera désormais printemps tous les jours.
3: Et j'étais bien d'accord avec elle. Voilà les amis, alors oui, c'est la période des vacances. Alors surtout, n'abandonnez pas vos animaux, vos chiens, vos chats autour d'une chaîne, où que ce soit. Ce sont des êtres vivants, ils ont des émotions comme vous. Alors prenez soin, bien soin de nos amis à quatre pattes. À bientôt.

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Il était une fois avec Dorine à l'instant sur Radioactivité, son histoire du jour Hortensia, j'espère qu'elle vous a plu. On la retrouve bien entendu mercredi prochain à la même heure, juste après l'album de la semaine. Allez, restez bien branchés à 11h30, vos petites annonces arrivent. En attendant, je vous propose de repartir avec Charlotte Cardin. Tant pis pour elle, c'est tout de suite sur Radioactivité.

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3: Il est l'heure de retrouver vos petites annonces sur Radioactivité. Urgent, une personne qui est à la recherche de deux armoires en bois en bon état et un petit meuble pour la salle de bain d'1m80 sur 80 cm ou 1 mètre. C'est pour une personne âgée avec des faibles revenus et qui a été victime d'une malhonnêteté. Sa maison a été squattée par des voyous durant des années. Si vous voulez rendre service à cette auditrice, n'hésitez pas à la contacter par téléphone au 07 82 27 15 27. 07 82 27 15 27. Et à vous préciser que c'est sur Montauville. Si vous voulez déposer une petite annonce sur Radioactivité, c'est très simple. Vous vendez, vous cherchez. N'hésitez pas à nous contacter soit par téléphone au 03 83 81 38 38, 03 83 81 38 38, ou bien par mail à l'adresse radio.activité@orange.fr. radio.activité@orange.fr, sans oublier le S au bout de activité.
0: Voilà vos petites annonces à l'instant sur Radioactivité. Et tout de suite, nous allons retrouver Théodora avec Miss Kitoko.

0: Il est l'heure de retrouver vos pronostics du tiers écarté Quintet Plus. Aujourd'hui, réunion 1, Cherbourg, course 3, Grand Prix Ephrem Houël. Il s'agit d'un attelé de distance 2625 mètres avec 18 partants, 33 000 euros, corde à gauche et un départ prévu tout à l'heure à 18h30. On commence directement avec les pronostics donnés par l'amateur qui vous propose un quintet en 5 chevaux pour cette course. Notez bien le 15, 14, 5, 3 et pour finir le numéro 4. 15, 14, 5, 3 et 4. On enchaîne avec les pronostics, cette fois-ci donnés par l'homme mystère qui vous propose également un quintet en 5 chevaux pour cette course. Le 15, 3, 5, 4 et pour finir le numéro 16. 15, 3, 5, 4 et 16. Aujourd'hui pour votre tiers écarté Quintet Plus, à vous rappeler qu'il s'agit de réunion 1 Cherbourg, course 3, Grand Prix Ephrem Houël. Il s'agit d'un attelé de distance 2625 mètres avec 18 partants, 33 000 euros, corde à gauche et un départ prévu tout à l'heure à 18h30. Bonne chance à toutes et à tous.
1: Voilà, à l'instant, vos pronostics, le rappel de vos pronostics sur Radioactivité, actuellement 11h48. Et bientôt, vos informations dans quelques minutes. Et tout de suite, nous allons écouter Les Épines du Cœur de Vanessa Paradis.

0: Jump Van Halen, voilà, t'aimes bien cette chanson?
1: Oui.
0: C'est l'hymne d'un stade de foot, ça, non?
1: Ouais.
0: C'est lequel?
1: Du Vélodrome de l'Olympique de Marseille.
0: Ben voilà, on peut rien cacher, bien évidemment. Alors aujourd'hui, évidemment, nous sommes le mercredi 24 juin, et puis peut-être à vous rappeler que la fête foraine bat son plein, évidemment, à Pont-à-Mousson, située place du Roc aujourd'hui. Voilà, c'est une très belle journée pour notamment faire des manèges, profiter de belles choses en famille, notamment, non? Qu'est-ce que t'en penses?
1: Bah oui.
0: Hein? Et puis voilà, les autoscooters, les belles douceurs aussi, sucrées, salées, et puis pas mal de bons manèges à venir profiter tout au long, évidemment, de cette journée. Et puis ça ouvre très tôt vers 14h parce que nous sommes mercredi, voilà. Alors à savoir qu'il était déjà midi, qu'est-ce qui se passe à midi sur Radioactivité?
1: C'est les infos.
0: C'est tout de suite midi.
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4: Il est l'heure de retrouver vos informations sur Radioactivité. On commence comme d'habitude avec les infos à la une de ce jour. Climat, la climatisation, fausse bonne idée face aux fortes chaleurs. Face à la multiplication des vagues de chaleur, la climatisation s'invite au cœur du débat public. Entre impératifs de santé publique et préoccupations environnementales, elle cristallise les tensions et les paradoxes autour de l'adaptation au réchauffement climatique. Canicule, des températures tristement historiques. La France a connu mardi la plus forte chaleur jamais enregistrée dans le pays. Des pics ont notamment été enregistrés à plus de 44 degrés en Vendée ce mercredi. 44 millions d'habitants seront concernés par le plus haut niveau d'alerte canicule. Consommation, les soldes d'été sont lancés. Des soldes d'été démarrent ce mercredi pour 4 semaines en France, soit jusqu'au 21 juillet au soir, et ce dans un contexte de canicule. Un bon moyen de trouver un peu de fraîcheur entre deux rayons. Ces dates sont identiques pour le commerce en ligne et la vente à distance avec le e-commerce. Par ailleurs, pour certains départements, il faudra attendre un peu, notamment en Corse, où les soldes démarrent le 8 juillet jusqu'au 4 août, ou encore à partir du 15 juillet à Saint-Pierre-et-Miquelon. Social, après la grève, la SNCF sort le carnet de chèques. Après la grève du 10 juin, la direction de la SNCF a proposé mardi une prime supplémentaire de 100 euros en juillet à chacun des quelques 150 000 cheminots de l'entreprise. Selon la CGT, les syndicats ont aussi obtenu l'assurance de l'ouverture de négociations salariales si l'inflation se situe au-dessus de 2,5% en septembre. Par ailleurs, sans revenir sur le principe de la filialisation, la direction du groupe ferroviaire public, qui a réalisé un bénéfice record de 1,8 milliard d'euros en 2025, a accordé plus de temps pour négocier les conditions de travail dans ses nouvelles filiales locales issues de l'ouverture à la concurrence. Politique, l'Assemblée approuve le principe d'une autonomie de la Corse. Les députés ont approuvé mardi par 271 voix contre 202 une réforme constitutionnelle visant à accorder une autonomie au sein de la République à la Corse. Une perspective qui divise au sein de la classe politique et qui devra ensuite passer l'épreuve du Sénat. Le texte gouvernemental prévoit notamment d'accorder à la Corse des pouvoirs réglementaires et législatifs pour répondre à certains problèmes au nom des spécificités de l'île. Défense.

Armatan Al reçoit une commande de 5000 drones pour l'État. Le ministère français des armées a passé commande à la start-up française Armatan IA de 5000 micro-drones Delco d'observation qui devraient permettre à l'armée de terre de s'adapter à l'usage massif de drones. L'appareil a une portée supérieure à 2 km et dispose d'une autonomie de vol de 40 minutes. Il permet de surveiller et de reconnaître rapidement de grandes surfaces et des zones difficiles d'accès de jour comme de nuit. Cette commande doit être livrée au plus tard début 2027, a précisé le ministère mardi. Le montant du contrat n'a pas été encore dévoilé. Reportage, c'est l'âme de la France. L'historien résistant Marc Bloch est entré au Panthéon. Marc Bloch et son épouse Simone Vidal sont entrés au Panthéon mardi à Paris. Quelques centaines de personnes ont assisté à l'hommage rendu à cette figure moins connue du grand public que son prédécesseur Robert Badinter. Dans la foule, on saluait autant le grand historien que le héros de la résistance mort sous les balles de la Gestapo. Justice, dans le cadre de l'affaire Liana, un substitut et un gendarme dans l'œil du cyclone. Le magistrat du parquet Doc et le directeur d'enquête, tous deux chargés de traiter la plainte de la petite Rosa qui a précédé la mort de Liana dans le Gers, sont au cœur des dysfonctionnements mis en évidence par le rapport d'inspection rendu lundi. Des sanctions pourraient être annoncées. Dans le Pas-de-Calais, un procès requis contre l'assassin du professeur Dominique Bernard. Près de 3 ans après les faits, le parquet national antiterroriste, la PNAT, a demandé mardi un procès pour l'assassin présumé du professeur français Dominique Bernard, Mohamed Mogouchkov, ainsi que pour son frère cadet et son cousin. Le parquet a demandé à ce qu'il soit jugé, notamment pour assassinat en relation avec une entreprise terroriste et participation à une association de malfaiteurs à caractère terroriste. Au Portugal, la mère des enfants abandonnés ne sera pas extradée. Les autorités portugaises ont refusé de remettre à la France Marine R, 41 ans, soupçonnée d'avoir abandonné ses 2 enfants de 4 et 5 ans, retrouvés le 19 mai au bord d'une route. En dépit de ce refus partiel d'exécuter le mandat d'arrêt européen émis par les autorités françaises, la Cour d'appel a accepté le principe de leur remettre ultérieurement afin qu'elles puissent être poursuivies en France pour les faits qui n'ont pas été commis au Portugal. Son compagnon Marc B pourra lui aussi être remis à la France. À Strasbourg, un détracteur de la Chouette d'Or jugé. Le président d'une association de joueurs de la Chouette d'Or, Gérard Simon, a comparu mardi à Strasbourg pour diffamation après avoir critiqué l'organisation de cette célèbre chasse au trésor résolue en 2024. Il avait annoncé le dépôt d'une plainte pénale détaillant de nombreuses infractions, dont escroquerie en bande organisée. L'avocat du créateur de la chasse au trésor réclame plus d'1 million d'euros de dommages et intérêts. À Paris, la justice refuse de rouvrir l'enquête pour viol visant Luc Besson. La cour d'appel de Paris a refusé mardi de rouvrir l'enquête sur des accusations de viol après une plainte déposée en 2018 par l'actrice Sand Van Roy contre le réalisateur Luc Besson qui a déjà bénéficié d'un non-lieu. Les juges n'ont pas suivi l'argumentaire de la plaignante qui considérait notamment que des analyses ADN réalisées sur un sous-vêtement constituaient un élément nouveau permettant de rouvrir l'enquête. Un pourvoi en cassation va être interjeté, a réagi l'avocat de l'actrice. Guerre au Moyen-Orient, des milliers de marins bientôt évacués du détroit d'Ormuz. L'Organisation maritime internationale a annoncé mardi le début du plan d'évacuation des 11 000 marins bloqués depuis plusieurs mois par la fermeture du détroit d'Ormuz. Un premier signe de début de règlement du conflit au Moyen-Orient. En Roumanie, le pays reste sans dirigeant. La crise politique se prolonge en Roumanie après l'échec du libéral Adrian Vestea à se faire élire Premier ministre par le Parlement. Désigné mi-juin par le président Nicosor Dan pour former le nouveau gouvernement, Vestea avait besoin de 233 votes favorables sur 464, mais il n'en a obtenu que 189 lors du scrutin.
En Allemagne, bientôt la retraite au-delà des 67 ans. Le gouvernement allemand a dit soutenir mardi les travaux d'une commission prenant une hausse progressive de l'âge légal de départ au-delà des 67 ans. Selon cette commission, l'âge légal de départ à la retraite actuellement fixé à 66 ans et déjà promis à 67 ans en 2031 doit être ensuite modérément indexé à l'évolution de l'espérance de vie. Selon les projections démographiques, il serait ainsi relevé d'environ 6 mois entre 2031 et 2041, un seuil qui serait encore repoussé dans les décennies suivantes. Aviation, alerte aux fissures sur 16 Airbus A380. L'agence européenne de la société aérienne, l'EASA, a ordonné l'inspection de 16 Airbus A380, dont 5 urgemment après la découverte de fissures dans la structure des ailes d'un appareil, a confirmé mardi le constructeur aéronautique Airbus. Sur ces 16 appareils, 15 sont exploités par la compagnie aérienne Emirates, le plus gros client d'Airbus pour les A380, et un par la compagnie australienne Qantas. 5 avions d'Emirates doivent être inspectés immédiatement dès mercredi et avant leur prochain vol.

Voilà pour l'essentiel de vos informations à la une à l'instant sur Radioactivité. Restez bien branchés d'ici quelques minutes, vos informations régionales et locales. Ça arrive juste après Amir.

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2: On poursuit vos informations sur Radioactivité avec les informations régionales. À Nancy, la canicule, le parc de la Pépinière joue les refuges nocturnes depuis vendredi dernier. Et tant que durera la canicule, le parc de la Pépinière à Nancy est ouvert jour et nuit. La bulle de fraîcheur est bienvenue pour des promeneurs noctambules qui respirent enfin. À Vendeuvre-les-Nancy, vente de méthadone, balle trouvée, on se sent en danger. La situation ne s'arrange pas dans l'immeuble des Corvées Jolies à Vendeuvre-les-Nancy, en proie depuis plus d'un an à des actes délictueux en tout genre. L'inquiétude est encore montée d'un cran après la découverte de balles de très gros calibre. Des projectiles peut-être tombés d'une poche ou déposés sciemment dans la cage d'ascenseur et les escaliers dans le but peut-être d'intimider. En Meurthe-et-Moselle, des violences intrafamiliales en forte hausse depuis le début de l'année. Présent à la session publique du département ce lundi, le préfet de Meurthe-et-Moselle, Yves Segui, a annoncé que 1771 victimes de violences intrafamiliales avaient été recensées dans le département depuis le début de l'année. C'est 21% de plus que l'an dernier à la même période. L'entreprise de la semaine, Balestrerie Construction, une entreprise ancrée dans le territoire. L'entreprise Balestrerie Construction évolue dans le secteur du bâtiment neuf et rénové depuis 120 ans. Dirigée par la même famille sur 4 générations, cette société fait partie des structures emblématiques du territoire lunévillois. À Nancy, plainte contre un prof, elles n'ont jamais été entendues. En 2024 et 2025, deux Lorraines de 19 et 26 ans portent plainte pour harcèlement contre un professeur d'un collège public de Nancy avec qui elles auraient eu une liaison. Alors qu'elles n'ont jamais été entendues par un enquêteur, une partie des plaintes vient d'être classée. Elles ne comprennent pas la raison. En Moselle, morte dans un tonneau, le mari avoue aussi le meurtre de son fils. Silencieuse durant plus de 20 ans, l'affaire du tonneau du Donon enchaîne les rebondissements. En 2025, la femme retrouvée morte dans le bidon est enfin identifiée. Son mari est mis en examen. Le septuagénaire vient d'avouer un second meurtre, celui de son propre fils, né d'une précédente liaison, qui aurait eu une relation avec la victime. En Lorraine, poursuivie pour diffamation par un dermatologue après un avis sur Google. La jeune femme qui a comparu ce lundi au tribunal correctionnel de Nancy aurait diffamé sur Internet ce dermatologue nancéen qui n'a pas pris immédiatement en charge son compagnon brûlé à la jambe. Pourquoi ? Selon elle, parce qu'il est noir et se drogue. Délibéré de cette affaire prévue le 8 juillet prochain. Dans le Grand Est, un hacker revendique le vol de 5,8 millions de données de santé. L'opérateur numérique Pulsi Grand Est, constitué sous la forme d'un groupement d'intérêt public, JIP, a été la cible d'une cyberattaque le jeudi 18 juin. Les données de patients pris en charge dans des établissements hospitaliers et médico-sociaux du Grand Est ont été dérobées. Sur des forums spécialisés, un hacker a revendiqué un vol de 5,8 millions d'identités chez Pulsi. Dans les Vosges, Parisot Industries sacrifie son usine de Matincourt. 2 semaines après le placement en redressement judiciaire de Parisot Industries, un projet de transformation a été présenté aux représentants du personnel le mardi 23 juin. Le fabricant de meubles en kit prévoit de supprimer 124 emplois à Matincourt dans les Vosges et 8 à Saint-Loup-sur-Semouse en Haute-Saône. En Grand Est, chiens, chats et canicules, les urgences vétérinaires en hausse. Le service d'urgence vétérinaire 3115, un service privé, a lancé l'alerte. De nombreux animaux domestiques et notamment des chiens arrivaient aux urgences dans un état inquiétant, victime d'un coup de chaleur. Le point avec des vétérinaires de la région. À Nancy, maladie du rein, le CHRU vise l'excellence pour les soins intensifs. Elle touche 10% de la population avec un renfort de moyens et une concentration de ses compétences en néphrologie. La nouvelle structure accompagnera les interventions en hausse pour les pathologies sévères et les transplantations. On enchaîne avec vos informations locales sur Radioactivité à Pont-à-Mousson. La foire au bœuf n'aura pas lieu ce week-end à cause de la canicule. La traditionnelle foire au bœuf prévue ce week-end vient d'être reportée par l'association des commerçants du bassin Mussy-Pontin. Les fortes chaleurs en sont la principale raison. Certains commerçants comprennent cette décision qu'ils jugent raisonnable. D'autres auraient préféré le maintien à cette date. À Hâton, un nouveau service de solidarité mis en place par le conseil municipal. Les élus ont confirmé plusieurs orientations lors de la séance. Ils ont notamment maintenu l'organisation actuelle pour l'eau potable et approuvé de nouveaux dispositifs communaux, dont une instance destinée aux jeunes et un accompagnement de proximité. Du côté de Armaucourt, des habitants mobilisés pour entretenir le cimetière. Une trentaine d'habitants bénévoles ont participé à une vaste opération de nettoyage du cimetière communal des Avaloirs et du Calvaire à l'initiative du maire et du conseil municipal. Une opération bienvenue permettant de rendre le lieu, de rendre au lieu un aspect accueillant. Du côté de Novéan-sur-Moselle, une zone d'activité de MAD et Moselle, un supermarché s'installera bientôt. Après l'échec du projet Super U, les élus de la communauté de communes de MAD et Moselle ont dû revoir leurs ambitions à la baisse. Le 18 juin, ils ont validé en conseil communautaire l'installation d'un supermarché utile de 550 m² avec l'engagement d'une extension de 200 m² après 2 ans. À Dommartin-sous-Amance, les aides scolaires maintenues malgré l'opposition du maire. Le conseil municipal de Dommartin-sous-Amance a validé l'ensemble des délibérations proposées, dont le maintien de plusieurs aides malgré l'opposition du maire sur les bons scolaires attribués aux enfants du primaire. À Haraucourt, de nouvelles règles pour renforcer la sécurité routière au village. Dans le cadre de la politique en faveur de la sécurité routière et de l'amélioration du cadre de vie, de la municipalité d'Haraucourt a décidé de déplacer le panneau d'entrée d'agglomération et de limiter la vitesse à 30 km/h sur l'ensemble des voies situées dans l'agglomération. Bassin de Pompée, la Confluence, un équipement aquatique à 20 millions d'euros. L'espace aquatique de bien-être, la Confluence, ouvert depuis janvier, premier équipement structurant du nouveau quartier Presqu'île, a été inauguré ce mardi 23 juin dans le parc Eiffel Énergie à Pompée. Pour le préfet de Meurthe-et-Moselle, il s'agit d'un équipement pertinent qui fait société. On part cette fois-ci du côté de Toul. Chantier, comment circule-t-on cet été? Les habitants en mode farniente, voire partis en vacances, la période estivale est propice aux interventions de proximité, à proximité des chaussées. On recense des axes qui seront impactés ou le sont déjà entre Toul et Dommartin et Écrouves et les mesures mises en place pour assurer la circulation.

L'idée sortie pour aujourd'hui, c'est à Nancy, le Grand Nancy, avec le festival Donkey, mise sur deux lieux pour sa 19e édition. Musique et danse africaine, tels sont les deux piliers du festival Donkey du 26 au 28 juin, avec un lancement à Jarville, une arrivée en beauté à Lillebonne et des rythmes à faire trembler les neurones. À la tête d'affiche, l'ivoirien Petit Adama, grand maître du djembé qui viendra pourtant sans. Voilà, c'est la fin de votre matinale sur Radioactivité. J'espère que vous avez passé un bon moment avec nous sur le 96.5. Cet après-midi, vous retrouverez bien sûr Bulle de 14h à 18h. Et sinon, on se retrouve demain matin à 8h avec Franck. Bon après-midi et bonne soirée à toutes et à tous. À demain.

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0: Bonjour à tous, chers auditeurs. Bienvenue sur le 96.5 avec des températures extrêmes pour nous ici en Lorraine, n'est-ce pas? Eh bien, j'espère que vous faites bien attention à vous. On vous l'a dit, répété, vous connaissez maintenant la musique. On ne sort pas si on n'en a pas l'utilité. On s'aère avec de l'eau fraîche, avec un aérosol, pourquoi pas, avec un petit ventilateur, si vous en avez un. Ceux qui ont la clim, eh bien, ils ont la clim, c'est bien, mais la clim, ça pollue. Ça fait énormément de pollution et ça, ouais. J'ai vu ce matin que ça augmentait de 1,5 le degré en ville.
1: Il bah, y a tout l'air chaud qui est retransmis à l'extérieur et c'est l'extérieur qui prend
0: cher, exactement. Donc c'est bien la clim, mais vraiment quand c'est une grande nécessité comme dans les hôpitaux et puis pour les personnes malades, les personnes âgées aussi. Et ça, c'est sûr, aussi dans les maternités, il faut bien de temps en temps aussi soulager toutes ces personnes-là. Bon, nous, eh bien, on vous souhaite un joyeux anniversaire si vous le fêtez aujourd'hui. Bonne fête à tous les Jean-Baptiste, et à tous les Baptistes, à tous les Jack, les John, les Johnny, les Yann, les Yannick. Bah, dis donc, c'est la fête à tout le monde aujourd'hui. On va dire que c'est la fête au village. Les Hans, les Ivan, t'as failli être dedans.
1: Ouais.
0: Alors, c'est, toi, ta fête, c'est quand? Est-ce qu'il y a une Saint-Evan?
1: Non, il n'y a pas de Saint-Evan.
0: Bon, allez, on va dire que c'est Ivan. Alors, bonne fête, Ivan. Et on... Ah, il est Ivan, là. Les Ivan, comme ça, et les Ivan avec
1: ouais,
0: un Y.
1: Bon,
0: parce...
1: un Y.
0: Oui, c'était
1: les
0: pas...
1: Deux.
0: Oui, les deux. Et les prénoms bretons, le prénom breton, c'est Tutael. Voilà, je ne connaissais pas. Vous voyez, on apprend plein de choses. Alors, nous allons passer à la petite citation du jour de Maurice Saxe.
1: On ne trahit bien que ce qu'on aime.
0: Ah, ça c'est moche.
1: Ouais.
0: C'est vrai qu'on dit toujours qu'on se fait avoir par les plus proches, par nos proches. C'est triste quand même. Hein.
1: Oui.
0: Alors, le dicton du jour, Evan.
1: Si Saint Jean manque sa vantée, celle de Saint Pierre ne sera pas volée.
0: D'accord, on ne va pas chercher à comprendre. Et le proverbe du jour?
1: Les oiseaux peuvent oublier le piège, mais le piège n'oublie pas les oiseaux.
0: Ah oui, c'est vrai. Ah, il y a une chanson avec les oiseaux. Ça fait rire les oiseaux. Nanana. Et puis il y a aussi les oiseaux de Thaïlande. Je sais qu'Anne-Marie, elle aime bien cette chanson. Alors, si tu peux me la trouver, s'il te plaît, c'est Ringo qui chante ça, interprète Ringo. Et il chante les oiseaux de Thaïlande. Alors, on va juste écouter les oiseaux de Thaïlande. Après, on reviendra bien à notre petit débriefing sport, football, le mondial 2026 que vous attendez avec impatience. Et sûrement, il y aura du croustillant. Moi, je n'ai rien regardé. Je n'ai pas regardé d'informations. Comme ça, je découvrirai en même temps que vous. Je rappelle que bientôt, il y aura Terra Lorena. C'est jusqu'au 26 juillet. Donc, son et lumière, c'est à... au château de Fléville, c'est très très joli. J'ai regardé hier un peu les vidéos. Si vous voulez vous avoir un aperçu, vous pouvez aller sur leur Facebook ou alors aller sur internet, vous tapez Terra Lorena.
1: Ouais, ils ont un site. Hein.
0: Ils ont un site, hein, c'est ouais. Ça. Hein.
1: Terra-lorena.fr.
0: Voilà, merci Evan. C'est très joli à voir et puis bon, ça fait voyager dans le temps et puis ça met un petit peu d'ambiance. Alors on écoute cette petite page de publicité, on retrouvera Ringo avec les oiseaux de Thaïlande et juste après, le petit débriefing du Mondial 2026.
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0: Allez, il est 14h14 sur Radioactivité. C'est parti pour le débriefing des matchs qui se sont joués hier pour le Mondial 2026 avec Evan.
1: Alors, on va commencer tout de suite par une très très bonne nouvelle pour nos amis portugais. On le sait très bien, c'était un début de mondial compliqué avec une performance plutôt tiède, voire très très angoissante pour certains portugais, les plus fervents supporters de la Seleção du Portugal face à la République démocratique du Congo. Et hier soir, c'était un match face à l'Ouzbékistan à 19h, pardon, qui s'est joué avec une très très belle victoire et un très bon Ronaldo notamment, qui a enfin pris des bonnes responsabilités de leader sur le terrain cette fois-ci, pour parachever une magnifique victoire sur le score de 5-0. Les Ouzbeks, ils n'ont pas eu vraiment beaucoup de chance sur ce match. En effet, ils avaient marqué un but. C'était Ganiev, le numéro 9, je crois, si je me trompe pas, qui avait marqué pour quand il y avait encore 2-1 pour réduire le score, mais il a été annulé ce but à cause d'une faute hors de la surface commise par un joueur de l'Ouzbékistan pour reprendre la balle juste derrière.
0: Et là, c'est haut la main. Hein,
1: et oui, c'est haut la main avec notamment un doublé de Cristiano Ronaldo qui a signé 2 des 5 buts. Du coup, il a enfin pris ses positions de leader technique et de leader intelligent, mental, voilà, qui mène son équipe. Et ça s'est vraiment vu dans certains comportements, très très rassurant pour l'équipe du Portugal, qui on voit est vraiment soudé après beaucoup de controverses à la suite du match nul face à la RDC. Ça fait vraiment plaisir de voir finalement que ces critiques n'ont pas été que les méchantes critiques, finalement les critiques stupides, n'ont pas été prises en compte, et que les critiques positives, constructives, qui disaient clairement quoi faire, elles ont vraiment été prises en compte, notamment par Ronaldo, je le dis encore une fois. Mais c'est parce qu'il faut souligner quand ce joueur fait preuve d'un leader exemplaire, et on l'a vu notamment sur le deuxième but. C'était un but de Nuno Mendes sur coup franc. Alors normalement on se dit ouais, c'est Portugal, Ronaldo va forcément prendre de coup franc, et non, il a fait une petite tactique pour laisser Nuno Mendes tirer et faire un magnifique but sur coup franc. Alors chapeau Ronaldo, voilà.
0: Ah oui, j'en peux dire pas, c'est
1: alors pour reprendre les mots d'un commentateur qui avait aussi à l'époque un petit peu fustigé Ronaldo: désolé Chris, je suis nul, voilà, c'est ce qui arrive quand on critique le meilleur joueur du monde. Et voilà, excellent pour le Portugal, très content pour les joueurs du PSG notamment qui jouent là-bas, avec Nuno Mendes, on l'a dit, qui a marqué mes superbes coups francs. Vous pouvez aller revoir les images, c'est très très beau. Et on va directement passer à un autre match. L'autre match de ce groupe, c'est Colombie-République démocratique du Congo. Un match très très serré et qui s'est... qui s'est joué à la 76e minute, du coup un quart d'heure de la fin. Les Congolais vraiment qui tenaient bien ce score, qui allaient faire 2 points sur les deux gros adversaires de leur groupe. Mais ça ne s'est pas fait, avec un but notamment de Munoz sur une passe décisive de Quintero. Voilà un beau but qui parachève une performance, ma foi, très intéressante des Colombiens, qui sont donc directement qualifiés en 16e de finale. On le sait très bien, ils ont battu l'Ouzbékistan 3-1. Maintenant, le Congo 1-0. Et ils vont rencontrer donc le Portugal pour un match un petit peu au sommet de ce groupe en troisième rencontre de poule. On va passer maintenant au Panama-Croatie. Même score, mais pour les Croates, cette fois 1-0, malgré des Panaméens qui ont vraiment très très bien joué leur coup et qui voulaient vraiment créer l'exploit durant ce mondial et effacer les difficultés rencontrées en 2018, où c'était encore les balbutiements de cette sélection. En 8 ans, il s'est passé beaucoup de choses, mais malheureusement, ça ne s'est pas concrétisé sur les scores. On le sait, victoire 1-0 sur leurs deux matchs face au Ghana et face à la Croatie. C'est vraiment très, très difficilement payé, avec un but de Anton Budimir, le joueur de, je crois, Osasuna en Espagne. Alors, il vous dit peut-être rien comme ça, mais il fait partie du top 3 des meilleurs buteurs du championnat d'Espagne la saison qui vient de se dérouler. un très très gros match donc, et un très très grand joueur, très intéressant. Les Panaméens qui pourront forcément avoir des regrets, des très beaux matchs tout de même. On en attend beaucoup d'eux pour les prochaines compétitions continentales en Amérique du Nord. Et c'est assez triste de perdre ces deux matchs 1-0 et d'être donc directement éliminé de la compétition sans possibilité de revenir. Et la surprise de ce jour, voilà, de hier soir, c'est l'Angleterre face au Ghana. Les Anglais, voilà, très très offensifs, très portés sur l'attaque après leur match face notamment au face à la Croatie. On leur rappelle le score 4-2. Les Ghanéens qui se sont pas rassurés, enfin si, qui se sont rassurés, mais ric-rac, hein, 1-0 seulement face au Panama. Peut-être qu'on attendait mieux. Et là, grande équipe du Panama, grande performance de la sélection qui était vue par beaucoup avant le début du mondial comme la pire sélection africaine, sans compter le Cap-Vert pour qui c'était la première Coupe du Monde. Donc forcément, ça n'avait pas trop de sens de les mettre dans le même panier. Et voilà, ils étaient considérés comme une équipe africaine vraiment en perdition, qui avait vraiment du mal. Et là, victoire face au Panama et but tout simplement. Oui, victoire face au Panama et match nul tout simplement contre l'Angleterre, ce qui fait maintenant qu'ils sont deuxièmes, directement, presque directement qualifiés pour les 16e de finale. On aura le plaisir de revoir les Black Stars dans cette compétition à un très haut niveau comme ça, ça fait toujours plaisir. Attends, on va passer au match à suivre ce soir et cette nuit, parce que là, on va passer au lourd du chez lourd, parce que c'est le dernier match des phases de poule, des phases de qualification de groupe. Et les deux matchs des mêmes groupes, les deux mêmes matchs d'un groupe vont se jouer en même temps. C'est-à-dire que, bah, par exemple, il y aura un France-Norvège et en même temps, même heure, je vais pas dire même chaîne, mais presque même heure, voilà, même horaire. Il y aura le Sénégal face à l'Irak. Ce sera des matchs en même temps pour éviter tout problème de corruption, comme je vous avais raconté l'histoire des Allemands et des Autrichiens qui l'ont mise un petit peu à l'envers à l'Algérie en 82. On se souvient de cet épisode du désastre de Gérone un peu. Le match de la honte. Et voilà, maintenant c'est plus le cas. C'est-à-dire qu'en même temps, ce soir à 21h, vous aurez Bosnie-Qatar, un très très beau match dans le groupe D, dans le groupe B pardon, pour savoir qui s'emparera de la troisième place, parce que les deux équipes sont à un point et ont perdu assez lourdement leur deuxième match, 4-1 pour la Bosnie face à la Suisse et 6-0, on se souvient, voilà, la performance super agressive du Qatar, enfin agressive au niveau des tacles, hein, parce qu'ils sont pris 6 buts, du coup la défense était était agressive, mais pas pour empêcher les buts des Suisses, quoi. Enfin des Canadiens. Mm-hmm. Parce que ouais, les Suisses, ils ont fait un partout. Et donc voilà, un match super intéressant pour savoir qui va sortir de ce groupe et qui va sortir bredouille. et en même temps, il y a le match pour la première place, hein, Suisse-Canada. Un match super intéressant à suivre, qu'on a vraiment hâte de commenter, de regarder, voilà, et de s'extasier devant, avec deux équipes qui sont très bien mises en jambes, avec un début poussif, un partout pour les deux équipes, égalité et des résultats super probants et exceptionnels au deuxième match. Là, ça va être un vrai duel au sommet entre deux outsiders possibles de cette compétition et ça promet pour la suite. Minuit, il y aura les matchs du groupe C, le match notamment du Maroc face à l'Haïti, les Marocains qui vont essayer de bien finir leur phase de groupe, les Haïtiens déjà éliminés qui vont quand même peut-être avoir un sursaut d'orgueil, pourquoi pas créer l'exploit face à la 7e, 6e équipe mondiale. Ça n'arrête pas de stagner en ce moment. Mm-hmm. Et ensuite, on a également un Écosse-Brésil qui va vraiment être intéressant, parce que les Brésiliens veulent conforter leur avance, veulent avoir une bonne place, une bonne première place dans ce groupe. Mais en même temps, les Écossais, ils voudraient bien gratter un point, voire plus, pour être sûr d'être dans les meilleurs 3e, parce que là, ils sont que à 3 points. Ils sont à différence de but de 0. Ils ont pris un but, ils ont mis un but. Et voilà, ils aimeraient bien créer l'exploit quand même face au Brésil pour être sûr espoir d'être qualifié. Tranquille, Pépouze, 16e, voilà. Bien se mettre après 98. Ça fait vraiment très longtemps qu'ils ne sont pas qualifiés. Presque 30 ans, 28 ans pour être exact, les Écossais. Et à 3h du matin, les derniers matchs du groupe, du très très gros groupe A. Voilà, avec des matchs avec un certain enjeu quand même. On pense notamment les deux matchs de ce groupe, l'Afrique du Sud et la Corée du Sud. Voilà, les pays du Sud qui s'affrontent avec des fortunes diverses et variées. On pense à l'Afrique du Sud, seulement un point, c'était face à la Tchéquie, un match très compliqué face au Mexique, ils ont perdu 2-0. Les Coréens qui ont aussi perdu Mexique sur le score de 1-0, mais qui ont gagné face à la Tchéquie. Ils sont actuellement à 3 points contre 1 point pour les Sud-Africains. Et donc ça, c'est un match en jeu assez exceptionnel pour vraiment aller au bout du bout. Les deux équipes là, elles vont être survoltées pour surtout éviter de se faire éliminer, tout comme la Tchéquie face au Mexique, parce que la Tchéquie aussi n'a que un point comme les Sud-Africains. Les Mexicains sont d'ores et déjà premiers du groupe qualifié, voilà. Je pense qu'ils vont peut-être faire jouer la légende mexicaine, le gardien Memo Ochoa, qui est dans la quarantaine, qui n'a pas joué parce qu'il a une place de troisième gardien et de leader plutôt dans les vestiaires. Mais il est toujours là, et voilà, peut-être une titularisation ce soir face à la République tchèque, ce sera beau. Les Mexicains qui n'ont pas grand-chose à jouer, ça va être un match pour la forme. Et les Tchèques, au contraire, qui ont tout à jouer avec ce duel à distance entre les Sud-Coréens, les Sud-Africains et eux-mêmes. Ça promet du très très lourd pour ce groupe A.
0: Parfait. Eh bien alors, on est content pour tous ceux qui ont gagné. Le Portugal a remonté bien la pente, là. Ouais. Ça va être chaud. Comme on dit, chaud patate. Donc, on continue de regarder et puis on continuera à vous informer de tous ces scores et puis des avancées du Mondial 2026. Comme le Portugal a gagné et que tu es fier de Ronaldo, retrouvé son rôle.
1: Ouais, toute sa grâce, tout son leadership. Voilà, il ne s'est pas contenté en lui-même. Il a fait jouer, il a produit. Enfin, il était en position de pivot. Du coup, c'est compliqué un petit peu pour lui de produire parce qu'il n'a plus les capacités physiques, par exemple, d'il y a 10 ans. Mais il était toujours volontaire, toujours très combatif. Je pense que mon cri au secours là, il l'a entendu, il a dit peut-être faudrait que je fasse ça. Oui. Et ça fait plaisir de voir un joueur à ce niveau pareil, surtout Ronaldo. Quoi.
0: Bien sûr. Et les trois autres buts, ils ont été mis par la même personne ou alors ce sont trois buts avec des personnes différentes?
1: Pas du tout, c'est trois personnes différentes. Je l'ai dit. Le deuxième but déjà avec le coup franc qui n'a pas été tiré par Ronaldo, ce qui est une très bonne chose aussi, qui laisse tirer ses coéquipiers le coup franc. C'est le défenseur gauche du Paris Saint-Germain, Nuno Mendes, qui a marqué ce coup franc. Ensuite, le but du 4-0, c'était un contre son camp de Nematov, malheureusement pour lui. Et 5-0, voilà, 87e minute, toute fin du match, Rafael Leao qui a fait un magnifique une très belle prestation. Lui aussi, on sait, il a un petit peu de difficulté en club, voilà, il n'a pas eu le potentiel qu'il pouvait avoir, mais il joue toujours très très bien. Il est toujours très juste, surtout dans ses rassemblements avec le Portugal, et il se montre important et décisif sur ce match.
0: Et bien voilà, donc ça leur a bien servi. Alors nous on va écouter une chanson portugaise, c'est la chanson du moment apparemment, et je ne sais pas comment ça se dit, peut-être que toi tu le sais, Mocha, Moça ou Boca.
1: Je dirais Mocha.
0: Tu dirais Mocha, tu as fait de l'espagnol?
1: Non, pas du tout.
0: Ah d'accord, bon, alors Ivandro Mocha.

0: Eh bien voilà, nous allons poursuivre avec une autre chanson que Eva nous a déjà placée sur la paillasse, comme dirait Sylvain. Mmh. Alors, on écoute
1: Rita Mitsuko, Mitsuko Rita, Marcia Baila.
0: Parfait.

0: 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Allez, on va dans notre petite rubrique Curieux Live et nous allons regarder s'il y a des petites informations à vous communiquer. Voilà, donc nous avons parlé de ça hier. C'est vrai qu'il y en a, beaucoup, mais là pour le moment, tout n'est pas arrivé, donc on peut encore écouter une petite chanson et je retrouverai quelque chose de sympa à vous dire. Simplement parler de la canicule et de faire toujours attention à vous et de vous hydrater un maximum. Voilà, donc on continue avec une chanson que je n'ai pas entendue depuis un certain temps et que Evan a déjà calée sur notre ordinateur. C'est Dana Ross avec...
1: Upside Down.
0: Ah ouais, Upside Down. Allez, superbe celle-ci.

0: Allez, c'est parti pour une petite information. J'en ai trouvé quand même une qui était intéressante. Et tout de suite, eh bien, nous allons la retrouver pour que vous puissiez quand même savoir ce qui se passe en général dans le monde entier. Et avec Curieux Live, comme je vous l'ai dit, toujours bien ciblé et toujours bien vérifié. Ne vous inquiétez pas. Donc, on est toujours curieux. On aime bien être éveillé, que ce soit dans la culture, les sciences, l'innovation. Voilà, donc nous allons parler de quelques produits alimentaires dits sains qui peuvent nous rendre malades. Oui, des produits ultra transformés sont parfois là où on ne les attend pas. L'organisation de défense des consommateurs Foodwatch vient de démasquer 10 produits vendus en supermarché. Leur étiquetage et les allégations mises en avant laissent penser qu'ils sont bons pour la santé et en réalité ces produits sont ultra transformés et bien sûr nocifs. Donc c'est un article réalisé par Alexandrine Sivard-Racinet, que vous pouvez retrouver, bien sûr, sur Curieux Live. Alors, Evan va vous en dire un petit peu plus. Et ce qui est dommage, ce sont des produits que les Français apprécient et aiment et achètent souvent.
1: Alors, Skyr surlu aux fruits rouges, développé par une célèbre marque à petites fleurs. Muesli 4 noix, vendu sous la marque d'une grande enseigne de distribution. Boisson végétale à amandes grillées, proposée par une célèbre multinationale alimentaire française. Ces aliments, ils font partie d'une liste de 10 produits mis à index par Foodwatch. Alors, qu'est-ce que c'est Foodwatch? En fait, c'est une organisation de défense des consommateurs qui se bat pour une alimentation saine et sans risque. Alors, ces produits estampillés riches en protéines ou sources de fibres sont en effet loin d'être aussi sains qu'on pourrait le croire. Ces 10 aliments ne disent pas clairement leur nom, mais ce sont bien des aliments ultra transformés. Ce que l'emballage n'indique pas, souligne Audrey Maurice, chargée de campagne chez Foodwatch. L'analyse de leur composition en témoigne. Par exemple, le muesli pépite croustillante 4 noix précité contient ainsi plus de 20 ingrédients, dont 4 marqueurs d'ultra transformation, des émulsifiants, les mono- et diglycérides d'acides gras et des tocophérols employés comme antioxydants. Le caramel utilisé comme colorant ou encore le sirop de glucose utilisé comme sucre ajouté, ce sont aussi des indices d'une ultra-transformation qui avance masquée. Or, depuis plusieurs années, les preuves des effets négatifs des aliments ultra-transformés pour la santé s'accumulent. Une revue systématique de la littérature scientifique publiée dans The Lancet, portant sur 104 études à long terme, a ainsi révélé que 92 d'entre elles faisaient état d'une incidence plus élevée d'une ou plusieurs maladies chroniques associées à la consommation d'aliments ultra transformés. Ces méta-analyses montrent des associations significatives pour 12 problèmes de santé, notamment par exemple l'obésité, le diabète de type 2, les maladies cardiovasculaires, la dépression et la mortalité prématurée, toutes causes confondues. Le problème, en l'absence d'étiquetage de ultra-transformation sur nos aliments, il est quasi impossible aux consommateurs lambda de détecter ce qui est bon ou non pour sa santé. Foodwatch réclame donc un étiquetage honnête. Les recommandations de santé publique sont claires en poussant à limiter leur consommation. Les politiques doivent agir sans tarder, insiste Audrey Maurice. L'enjeu au détail, aujourd'hui, plus de 60% des produits emballés en supermarché sont des aliments ultra-transformés.
0: Eh bien, ça fait peur à entendre. Hein. On se demande tout de suite ce qu'il faut manger maintenant. Hein.
1: Oui.
0: On ne peut plus rien manger. Là, il y a du cadmium. Là, il y a des métaux lourds. Là, il y a des perturbateurs endocriniens. Là, il y a ça. On ne sait plus vraiment à quel sein se vouer. C'est quand même affligeant. Et je ne comprends même pas comment le ministère de la Santé laisse courir tout ça, tout simplement. Et puis, tous ces pesticides qu'on nous fait avaler et après, on se demande pourquoi on a telle ou telle maladie. C'est quand même incroyable.
1: Ouais.
0: Donc, en sachant que on commence à se demander maintenant, est-ce que c'est pas voulu pour diminuer le taux du peuple sur la planète tellement on est nombreux, et est-ce qu'on fait pas en sorte de faire un tri un peu comme ça au pif au hasard de certaines personnes, quoi. Quand je dis au hasard, non, hein, c'est ciblé, parce que les produits ultra transformés, tout le monde sait que c'est une majorité de la population qui les achète. Hein. Tout le monde n'a pas la possibilité de s'acheter, bien sûr, des produits bio. Et encore, même dans certains produits bio, tout n'est pas bon. On peut aussi rappeler qu'il vaut mieux consommer local, d'aller chez le petit cultivateur, agriculteur à côté de chez soi. Ça fait plaisir. Hein. Et souvent, on trouve des bons fruits et des bons légumes. Ouais. Et on en a tous à côté de chez soi, hein, des personnes. C'est pas forcément bio, mais au moins c'est, ce sont d'autres pesticides qui sont vraiment de qualité pour une bonne alimentation. Voilà. Moi, je sais que tous les samedis ou certains jeudis, je vais à la gare de Pont-à-Mousson ou alors rue Saint-Laurent dans une ferme. Tout le monde la connaît, hein, cette ferme, les Verts Pâturages. On a déjà même travaillé avec eux ici à Radioactivité et eux garantissent un bon suivi de leurs fruits et de leurs légumes en ce qui concerne tout ce qui est pesticides. Il y a des degrés différents et eux, ils prennent vraiment les choses les plus naturelles possibles. Voilà, donc achetons local et on sera toujours mieux servi. Voilà, il faut faire attention parce que la santé, ça n'a pas de prix. Hein. Une fois que notre santé est ruinée, c'est même si on a de l'argent, on n'ira pas racheter une santé comme ça facilement. Voilà, donc on continue avec Demis Roussos. On écrit sur les murs.

0: Il est 15h sur Radioactivité. Dans quelques instants, mamie s'invitera. Je ne sais pas si elle sera là à l'heure, mais avec la canicule, hein, mamie, elle a le droit de ne pas être là. Donc on verra bien si elle arrive, notre petite mamie. Allez, c'est une alerte info, je ne veux pas vous effrayer, mais un premier cas d'Ebola détecté en France. Voilà, donc ce sont les dernières infos. C'est un cas recensé en France métropolitaine. Un médecin de retour d'une mission humanitaire au Congo a été testé positif au virus Ebola. Il s'agit du tout premier cas identifié dans le pays depuis le début de l'épidémie actuelle en Afrique centrale. Le professionnel de santé a immédiatement été pris en charge et isolé dans un établissement spécialisé. Pas de panique pour autant. Les autorités sanitaires se veulent rassurantes et affirment que le risque pour la population européenne en général reste particulièrement faible. Un protocole rigoureux de traçage des contacts a tout de même été lancé par le ministère de la Santé pour éviter toute chaîne de transmission. Du côté du gouvernement, l'affaire est prise très au sérieux. L'entourage du Premier ministre a donc indiqué que la situation était actuellement suivie de très près. Pour rappel, cette épidémie d'Ebola au Congo est particulièrement agressive. Selon l'Organisation mondiale de la santé, l'OMS, elle a déjà infecté plus de 1000 personnes et causé 267 décès, enregistrant le plus grand nombre de cas confirmés pour un premier mois d'épidémie de l'histoire de cette maladie. Et donc pour terminer, je disais justement à Evan que le Congo jouait dans la Coupe du Monde. Bien sûr, il me confirme que le Congo joue dans la Coupe du Monde. Et je lui disais, je me demande si Trump ne va pas avoir une petite frayeur en écoutant ça.
1: On en a parlé tout à l'heure et voilà, Trump a déjà eu une petite frayeur, enfin... Petite frayeur des pays d'Afrique en général, étant donné que même le Sénégal, par exemple, ou la Côte d'Ivoire, il me semble, n'ont pas les visas. C'est-à-dire que les supporters des pays-là, d'Afrique, et je crois même du Cap-Vert, il me semble, ne peuvent pas avoir de visa pour aller supporter leur équipe à la Coupe du Monde. Et au Congo, d'autant plus parce qu'il a peur qu'il y ait des trucs d'Ebola dans son pays, alors que ça n'a rien à voir avec ça. Mais voilà, c'est une Coupe du Monde où le monde, finalement, il reste chez lui.
0: Eh oui.
1: C'est une catastrophe sans nom. Hein. On pense notamment au Canada, au Mexique, qui sont un petit peu des faire-valoir dans l'organisation de cette Coupe du Monde 2026. Voilà, c'est assez malheureux. Mais heureusement, il y a quand même une grosse diaspora congolaise aux États-Unis et en plus du Mexique et du Canada. Voilà, il y a quand même des supporters congolais dans les stades, c'est ça qui fait plaisir. Et on a eu notamment le fameux supporter Lumumba dont je vous ai parlé précédemment, qui est enfin arrivé, qui a pu tenir debout pendant 90 minutes pour rendre hommage à l'homme politique à l'origine de et le premier président de l'histoire de la République démocratique du Congo, donc Patrice Lumumba. Voilà, il a pu rendre hommage en se tenant debout pendant 90 minutes dans les tribunes congolaises à l'occasion du match entre la RDC et la Colombie.
0: Oui, mais dis donc. Alors, j'étais en train de regarder une petite information du ministère de l'Intérieur. Une députée de Lyotte, à Mayotte, s'en prend au ministre sur l'immigration à Mayotte et lui lance carrément en pleine assemblée qu'elle se planque. Hein. Elle l'accuse de planquer et de mettre Mayotte en danger, et une colère provoquée par le choix du gouvernement d'envoyer le ministre de la Santé pour lui répondre sur l'immigration clandestine dans un contexte marqué par la menace d'une épidémie d'Ebola alors qu'elle s'adressait au ministère de l'Intérieur. Donc ça commence à se faire même sentir au sein du ministère. Et de mettre certains pays d'outre-mer en danger face à ce virus. Voilà.
1: Surtout que Mayotte, qui est entourée pourtant de territoires francophones, mais qui ont obtenu leur indépendance, c'est ça qui est assez surprenant. C'est qu'on se dit, comment ça se fait que Mayotte, déjà, est encore un département français, étant donné que les Comores qui sont à côté, c'est indépendant. L'île Maurice, je crois que c'est très proche aussi, c'est indépendant.
0: Oui, c'est ça.
1: Et on se dit quand même que

0: le gouvernement peut prendre une certaine responsabilité, étant donné que c'est le seul territoire qui reste à la France, Mayotte. Mmh. Et voilà, on se pose des questions, on se rend compte de ce qui se passe voilà, sur le terrain, de comment bah, les politiques françaises de métropole atteignent les Outre-mer, c'est-à-dire pas du tout. Voilà.
1: C'est vrai qu'ils sont un petit peu laissés de côté.
0: Ouais, notamment Mike Maignan, c'est le gardien de l'équipe de France, le numéro 1. Il n'est pas né à Mayotte, mais il est né à Cayenne, en Guyane. Mm-hmm. Voilà, et c'est un Guyanais aussi de naissance, Mike Maignan, notre gardien national,
1: ah oui,
0: qui est arrivé très jeune en France métropolitaine, qui a dû abandonner sa Guyane natale, mais qui lui rend hommage au cours de cette Coupe du Monde.
1: Ah, c'est super. Voilà. On n'oublie jamais ses racines.
0: Et oui. Et ça me fait penser aussi qu'il y a certains territoires d'outre-mer, notamment dans les Caraïbes, enfin dans les Antilles, les Caraïbes et je crois la Guyane aussi, du coup en Amérique, qui ne sont pas affiliés à la FIFA, mais qui sont affiliés à la CONCACAF, c'est-à-dire la Confédération des Sélections Nationales en Amérique du Nord. C'est-à-dire qu'il y a des équipes de foot presque indépendantes comme ça. Pour alors Guyane française, je ne sais plus, mais je crois. Saint-Pierre et Miquelon, je suis presque sûr, mais c'est assez compliqué pour Saint-Pierre et Miquelon aussi. Mm-hmm. Et par contre, je sais pour Saint-Martin, c'est le cas, et pour Martinique aussi, et pour la Guadeloupe aussi. Voilà. C'est-à-dire qu'ils peuvent se qualifier notamment en Gold Cup, c'est-à-dire l'équivalent de l'Euro en Amérique du Nord et en Amérique centrale et Caraïbes. Et on a notamment vu avec la Guadeloupe qui s'est qualifiée à l'édition 2025, c'est-à-dire ils peuvent jouer contre des équipes comme les États-Unis, le Mexique, le Canada, etc., etc., qui sont eux bel et bien affiliés à la FIFA.
1: Oui. Et la Réunion, on n'en parle jamais.
0: La Réunion, c'est compliqué. Bah ouais, c'est l'oublier. Bah c'est comme Mayotte finalement, c'est des territoires qui sont assez proches. Mmh. Voilà, dans l'océan Indien, dans le car sud-est un petit peu de l'Afrique comme ça au large des côtes et c'est vrai qu'ils sont pas affiliés non plus, par exemple si on parle de football, ils sont pas affiliés à la Confédération africaine, voilà, des sélections nationales africaines. Oui. Même si il y a souvent des équipes par exemple qui joue la Coupe de France, les 32e de finale dans la Coupe de les 32e de finale de la Coupe de France qui viennent d'outre-mer, voilà, jouer par exemple en France métropolitaine. Et comme c'est souvent en hiver, voilà, c'est la première occasion pour certains des joueurs de découvrir par exemple la neige. Hein,
1: ah oui, c'est vrai. Oui, c'est vrai.
0: Voilà, par exemple, on se rappelle, c'est des scores assez difficiles à encaisser parce que ils se prennent beaucoup de buts parce qu'ils n'ont pas le ils n'ont pas le recul nécessaire, ils n'ont pas le niveau qu'ils peuvent avoir en France métropolitaine. Par exemple, je me souviens, les Golden Lions de Martinique, je crois que c'était il y a peut-être 3 ou 4 ans, qui ont rencontré le Lille OSC. Donc Lille, c'est une très grande équipe française. Ils sont pris 12-0. Mais, ils ont
1: 12
0: ouais.
1: Ah oui, effectivement.
0: Ouais.
1: C'est énorme.
0: Mais ils ont pu découvrir notamment la neige, parce que forcément, il n'y en a pas trop en Martinique.
1: C'est ça, ça compense un petit peu.
0: Voilà, c'est ça qui est incroyable. Ah, c'est des belles histoires. Hein, ouais. Parce que la Coupe de France, c'est pour moi l'une des meilleures compétitions de football tout court, parce que ça réunit tous les clubs français, c'est-à-dire qu'il y a plus de entre 6500 et 7000 clubs inscrits, parce qu'il y a vraiment tout le monde, quoi. Mm-hmm. C'est-à-dire Blénaud, voilà, ils participent. Ils ont fait des beaux parcours, d'ailleurs, on s'en souvient. Mm-hmm. Pour ne citer que, il y a un club aussi, le club de Pont-à-Mousson, qui n'est pas forcément affilié à Blénaud, ils participent aussi, voilà. Et c'est en système graduel, c'est-à-dire le premier tour, c'est les équipes les moins bien classées, c'est-à-dire des équipes qui viennent de département 4, départemental 4 jusqu'à 7, c'est-à-dire les plus bas échelons. On parle départemental 4, c'est des 10e ou 15e division française à peu près. Du coup, c'est vraiment des équipes un petit peu mystiques, voilà. Des équipes vraiment purement amateurs, purement passion, purement beautiful game, hein, vraiment. C'est du beau jeu, quoi. C'est des passionnés.
1: Oui.
0: Et ça arrive de petit à petit, le plus grand club qui se rajoute au fur et à mesure des tours. 7e et 8e tour, c'est l'entrée des clubs de Ligue 2, de 2e division. Et on a le droit aussi aux premières surprises. Notamment, je me souviens, il y avait l'année passée, là, il y avait 8e tour, je crois, un club de National 3, c'était le Canet Roussillon qui avait battu un club de Ligue 2, je crois que c'était Rodez. Rodez qui a fini en barrage de Ligue 2 pour monter en Ligue 1, mais ils se sont fait éliminer par une équipe de 5e division. Voilà, 3 divisions d'écart, ouais. Il y a souvent des surprises. Déjà en 32e, c'est là où ça commence vraiment à avoir des diffusions. Il y a la diffusion de tous les matchs de la Coupe de France, parce que c'est l'entrée aussi des clubs de Ligue 1. Et des fois, il y a des surprises totalement folles. C'est Alors, vrai. L'année dernière, il y avait, enfin, l'année qui vient de la compétition qui vient de se dérouler, il n'y a pas trop eu de choc entre beaucoup de divisions d'écart. On peut quand même citer le Stade Brestois qui s'est fait surprendre par l'US Avranches Mont-Saint-Michel. C'est un club qui joue en National 2, donc en 4e division française, comparé à la 1ère division pour Brest. Et ils ont quand même gagné au tir au but, les Avranchais, voilà, pour leur rendre hommage. Et on pense forcément aussi à une autre équipe qui s'appelle Calais, l'US Calais, qui n'existe plus, enfin qui a changé de nom. Mais voilà, en National 2, ils étaient aussi en 4e division, mais c'était en 2000, si je ne me trompe pas. Et c'était une équipe complètement amateur, mais encore plus que maintenant, parce que c'est un petit peu plus professionnalisé, un petit peu plus payé et reconnu maintenant, la 4e division. Mais à l'époque, c'était encore plus amateur que maintenant. Ça reste un bon niveau, mais ce n'est pas un niveau complètement professionnel non plus. Et 4e division, ils sont arrivés jusqu'en finale.
1: D'accord. Eh ben, c'est sympa, voilà. Ça.
0: C'est une sacrée épopée. Je vous invite à regarder les images. C'est assez magnifique, les Calaisiens.
1: Et toi, alors, tu es supporter de Metz?
0: Oui.
1: Ou pas particulièrement?
0: C'est mon club régional, comme ça. Oui, c'est mon club local.
1: C'est quoi en ce moment leur résultat?
0: Ils ont fait une saison catastrophique. Ils sont derniers du championnat de Ligue 1. Du coup, ils descendent en Ligue 2.
1: Ah, mince alors. Dommage. Pourtant, ils étaient bien cotés avant. Non.
0: C'était fin des années. La dernière âge d'or, c'était vraiment les années 90, quand ils sont arrivés tout proche de gagner le championnat, seulement quelques points de Lens, les Grenats, qui ont fini deuxième, et c'était Lens qui était sacré champion. Voilà.
1: Ah,
0: c'était
1: oui.
0: La meilleure performance.
1: Ah, c'était dans les années 2000.
0: 90.
1: 90. Mais dis donc, ça remonte à un petit moment là.
0: Ouais.
1: Hein. Alors, qu'est-ce qui se passe? Tu penses savoir qu'est-ce qui se passe? C'est une mauvaise organisation, mauvaise gérance?
0: Il n'y a pas de projet sportif. Il n'y a pas de projet sportif. C'est-à-dire que ça fait des années que le club fait l'ascenseur. Ils veulent que le club se fasse reprendre, mais ils demandent des sommes dérisoires pour le club, ce qui fait que personne n'a envie d'acheter. Il n'y a pas de projet sportif. Ils recrutent des joueurs. Les joueurs, ça va. Ils ont un bon niveau, mais les entraîneurs, c'est pas la joie.
1: Ils n'ont pas la route.
0: Non. En milieu de saison, on a viré l'entraîneur qui nous a fait remonter en Ligue 1 pour mettre celui en place, un entraîneur qui était dernier de Ligue 2.
1: Oh là voilà. Là. Effectivement, ça ne fera pas avancer les choses, ça.
0: Non.
1: Ah mais c'est pas très mal. C'est une drôle de stratégie. Qui va les amener à leur perte, si ça continue comme ça, malheureusement.
0: Peut-être pas leur perte. Ils sont pas dans une situation financière catastrophique non plus.
1: D'accord.
0: Étant donné qu'ils passent la DNCG, c'est-à-dire la direction des clubs, la gestion financière des clubs, ça va. La situation, c'est pas la joie non plus, mais c'est pas la catastrophe complète. C'est-à-dire qu'on est,
1: D'accord.
0: On n'est pas dans une situation comparable, par exemple, à Bordeaux, il y a quelques années, avec le criminel, j'ai envie de le parler, Gérard Lopez, parce qu'il a fossoyé tous les clubs dans lesquels il était. C'est-à-dire Lille, qui est le seul club qui a réussi à résister en se maintenant en Ligue 1. Ensuite, il y a Boavista au Portugal. Ils sont soit en 4e division, soit il n'y a plus de club, je ne sais plus. Et Bordeaux, ils sont en National 2, ils sont en 4e division et ça va faire maintenant cette année 3 ans qu'ils sont dans cette division.
1: D'accord.
0: Donc c'est un club, bien sûr, historique, les Girondins.
1: Ah oui, les Girondins. Ah, je me souviens. Je me souviens bien des petites photos qu'on essayait de s'échanger là. Je retombe toujours dessus là. Je me souviens même de leur tête. C'est bizarre que j'aimais ça à ce point, parce que je pense que je voulais faire concurrence aux garçons à l'époque. Oui, et c'était vraiment bien. Je regrette de ne pas avoir gardé des petits cahiers là. Des Girondins, des Bordelais, Il y avait. Je me rappelle, je gardais beaucoup l'équipe allemande, moi.
0: Ouais,
1: je sais pas pourquoi.
0: Les équipes allemandes, genre Bayern.
1: Oui.
0: C'est
1: fou.
0: C'était quoi
1: Beckenbauer.
0: Ouais, Beckenbauer. C'était les années 70, Beckenbauer.
1: Ouais, je me rappelle encore de ça. Ouais.
0: C'est laquelle ton équipe préférée en Allemagne, du coup?
1: Je sais plus du tout. Poses une petite colle là, mais je sais que j'aimais bien Beckenbauer parce que je le voyais toujours à la télé.
0: On était tous
1: avec lui.
0: La Coupe du Monde, c'était 74, je crois.
1: Ouais.
0: Il a gagné finale face aux Pays-Bas. Avec d'un côté Beckenbauer, de l'autre Johan Cruyff.
1: Oui, sûrement.
0: Oui.
1: Oui. Moi, je me souviens plus des noms, mais.
0: Grand choc.
1: Ouais.
0: Ouais, bah, Cruyff, c'est le joueur légendaire des Pays-Bas.
1: Ouais, bah, ouais, c'est ça. Ça doit être ça. En tout cas, on aimait bien l'Allemagne, étant donné qu'on faisait allemand, première langue, à l'école.
0: Oh, première langue.
1: Ah oui, hein, allemand première langue. Hein. Et donc, on était tous, ben oui, puisqu'on est frontaliers, donc on était tous obligés, c'était comme ça, hein, c'était allemand première langue. Et après, ça a changé au fur et à mesure, et on avait le droit de choisir anglais-allemand.
0: Ouais.
1: Et après, c'est devenu, après espagnol, et après, il y a l'italien qui est venu.
0: Oui, l'italien, ouais.
1: Voilà, on verra les prochaines langues. Bah, Ouzbékistan.
0: Allez, peut-être. Mais ça doit être un dialecte entre, proche du russe, je pense. Si je me souviens bien, la langue ouzbek.
1: Ils parlent russe ?
0: Je pense qu'ils ont leur dialecte proche un du russe, voilà, parce que bah, c'est un ancien. Peut-être s'il y a un espèce de mélange, une histoire de mélange, parce que je sais que c'est des trucs, des populations proches des populations turques en c'est matière ça. Générale. C'est-à-dire que bah, je ne parle pas forcément que des Turcs de Turquie, mais les Turcs, voilà, c'est un peuple dans le sens général, mm-hmm. comme les Perses qui ne sont pas cantonnés seulement à l'Iran, par exemple.
1: Ah, bah oui, bien sûr.
0: Voilà, c'est. Ouais. Il y a un certain mélange de cultures, étant donné qu'ils ont fait aussi pendant très longtemps pendant tout le XXe siècle quasiment partie de l'Union soviétique. Voilà.
1: Ah, j'aime bien les langues. Moi, j'aime bien entendre toutes les langues. Je trouve que c'est beau. Chacun son petit dialecte là. On voyage. C'est joli. Chaque langue a son charme. Alors, nous allons continuer en musique et puis après, on retrouvera Mamie. Qu'est-ce que tu nous proposes de beau, Evan ?
0: Walk This Way de Run DMC avec Aerosmith.
1: Ça roule.

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1: Allez, c'est parti, mamie a quand même réussi à venir. Brave mamie. Et on la félicite pour sa bravoure et sa présence ici au studio. Alors avec mamie, bien sûr, nous allons dans les thèmes beauté. Et on va donner du fil à retordre à nos kilos en trop. Oh, ne vous vexez pas, tout le monde a des petits kilos en trop. Non, oui, non. Eh bien, en tout cas, si vous en avez en trop, eh bien, sachez que mamie, elle a des astuces. Être mince, une envie pour de nombreuses femmes, et maintenant aussi pour de nombreux hommes. Hein, voilà, c'était à l'époque. Avec les tentations quotidiennes, difficile de faire attention à sa ligne, hein, entre chocolat, gâteau, milkshake, etc. Surcharge pondérale et cellulite, là, attention. Elles vont s'envoler grâce aux précieux remèdes faciles à réaliser de nos grands-mères. Plus besoin de médicaments. Alors là, je suis curieuse de savoir comment mamie se débarrassait de ses kilos. Alors, pour m'aider à mes côtés, eh bien, bien sûr, Evan, il n'est pas que spécialiste de football, il est aussi spécialiste de beauté, de santé, etc.
2: En effet. Voilà, on en a parlé, voilà, les kilos en trop, voilà, si on veut avoir une ligne comme elle nous convient, voilà, pour des conseils, mais n'oubliez pas, en vrai, on est tous beaux, mais si oui. Vous voulez bien affiner votre ligne, tout en vous faisant aussi un petit peu plaisir avec des bons produits, voilà, on est là pour vous et mamie. Voilà, nous donne ses plus beaux
1: conseils.
2: Mais
1: t'as raison de le préciser, Evan. On est tous bien, on est tous beaux. Chacun se plaît à sa façon.
2: C'est ça.
1: Et parfois, il y a des personnes qui ont un poids un peu plus élevé, qui sont aussi malades.
2: Oui,
1: qui n'ont pas cherché à avoir ce poids.
2: Ouais.
1: Donc, il faut quand même ne pas tout mélanger, pas faire d'amalgame.
2: Ça.
1: Et surtout, on ne se moque jamais de personnes qui est en surpoids. Voilà.
2: Ouais. Alors, des jambes fines, une taille de guêpe et des fesses femmes sans trop les faire. Ou des fesses d'hommes aussi. Et si c'était possible, nos aïeuls savaient réguler leur poids naturellement sans se priver de manière drastique. Pour éviter les kilos superflus, elles buvaient des infusions œufs au fenouil. Mm-hmm. Cette plante facilite en fait la digestion, elle aide à la perte de poids. On porte à ébullition un zeste d'orange dans un litre d'eau. Ensuite, on écrase 2 cuillères à soupe de graines de fenouil. On incorpore les morceaux dans l'eau bouillante et on laisse infuser une bonne heure. Une fois la préparation refroidie, on filtre le tout et la tisane, elle est prête. Si on souhaite agrémenter l'infusion, on peut ajouter du jus d'ananas. Là, ça veut dire bon.
1: Oui,
2: c'est lui aussi en fait un bon brûleur de graisse. C'est qu'à consommer avant les repas, cette boisson, elle permet de réduire l'appétit facilement. Lors d'une cure prolongée, on préfère une préparation sans ananas, par contre. Ça limitera les apports, notamment en sucre. Si on souhaite limiter les amas graisseux, on opte pour le thé vert. Les feuilles incitent à la lipolyse et permettent de drainer les réserves. On peut également consommer des queues de cerises. En fait, c'est un excellent dépuratif et diurétique. Et en complément d'un régime adapté, les infusions vont permettre notamment d'éliminer plus rapidement les poignées d'amour. Le citron a également tout bon. Alors le petit agrume jaune, il stimule en fait le système digestif, coupe la faim, il favorise le transit intestinal et il dissout les graisses et le sucre, tout cela en même temps. Avec seulement 19 calories pour 100 grammes, le citron, c'est un allié de taille pour affiner la silhouette. Alors les grand-mères, elles avaient bien compris en le consommant sans modération. Lorsqu'elles souhaitaient détoxifier leur organisme notamment, elles se préparaient une citronnade minceur. On presse un citron dans de l'eau chaude et on en boit tout au long de la journée. Cette potion maison, elle favorise l'élimination des toxines et de l'eau stagnant dans les cellules graisseuses. Et pour optimiser ses vertus, on la gère chaude ou froide le matin à jeun, 30 minutes avant le petit déjeuner. Et si on souhaite retrouver la ligne, on utilise l'agrume comme assaisonnement. On arrose tous les plats d'huile essentielle de citron. On en mélange 10 ml avec 3 ml d'huile essentielle de genévrier et 3 de sauge. On ajoute 2 cuillerées de la préparation à de l'huile d'olive et votre vinaigrette, elle est prête. Non seulement on sera rassasié plus vite, mais on réduira également l'apport calorique de nos assiettes. Mm-hmm. Et pour celles et ceux qui ont tendance à craquer sur des aliments sucrés, hein, bien sûr, bon, c'est un petit peu tout le monde.
1: On est tous pareils, oui.
2: On verse une goutte d'huile essentielle de citron et une de genévrier sur la moitié d'un sucre et on savoure cette douceur avant le 4 heures. Cela, ça vous aidera en fait à réfréner les ardeurs, voilà, pour le petit goûter.
1: Oui, oui, oui.
2: Et les mamies, elles aiment mieux se faire plaisir en cuisinant sans que cela ne s'affiche sur la balance. Après des repas copieux, elles avaient l'habitude en fait de faire une diète au citron. Cette cure, elle leur permettait de nettoyer leur organisme en profondeur et d'éliminer le surplus de poids accumulé rapidement. Assez radicale, en fait, elle consiste en un jeûne sous forme de régime liquide. Voici leur recette. On verse dans 1,5 litre d'eau 10 cuillères à soupe de jus de citron, la même dose de sirop d'érable et une pincée de piment de Cayenne. Mm-hmm. On consomme la mixture magique tout au long de la journée, dès qu'on a faim ou soif. Et chaque ingrédient, en fait, il joue un rôle important dans la perte de poids. Par exemple, le sirop d'érable, il apporte les éléments nutritifs nécessaires au rinçage des déchets. Mm-hmm. Le piment de Cayenne, lui, un petit peu surprenant, en fait, il booste le métabolisme. Oui. Et quand au citron, le petit fruit jaune, il nettoie l'organisme et il désintègre les graisses.
1: Wow.
2: Fulgurant, ce jeûne, il promet une perte de 2 à 3 kilos une semaine.
1: Ah dis donc, c'est efficace là.
2: Évidemment, aucun aliment ne doit être ingéré pendant la cure. Et au final, les petits kilos en trop sont envolés. Mais on aura aussi plus de peps et une peau rayonnante également, comme le citron. On veille tout de même à faire attention à la santé, hein, si vous souhaitez faire cette diète plus de 24 heures. On n'oublie pas, c'est très important, on prend conseil auprès du médecin. Voilà,
1: c'est ça.
2: C'est le boss, il va vous dire ce qu'il en est.
1: Exactement.
2: Et également, un petit conseil de grand-mère, on compose les 3 repas par jour, voilà, 3 repas, en privilégiant légumes, céréales complètes et fibres. Avant chaque repas, on boit un grand verre d'eau afin de couper l'appétit et de se rafraîchir aussi. Hein.
1: Exactement.
2: Et on n'oublie pas d'être patient, parce qu'un régime trop restrictif, c'est source de frustration, hein, et ça ne garantit pas un résultat sur le long terme.
1: C'est donc vrai. C'est vrai, parce qu'après on a tendance à se jeter sur ce qu'on a, les aliments dont on a été privé.
2: Et comme diraient les Italiens, ci va piano, va sano e va lontano.
1: C'est très bien dit, c'est très vrai. Ben, merci Evan pour tous ces conseils, merci à Mamie qu'on retrouvera bien sûr dès demain. Allez, on écoute une chanson et puis juste après on passera aux petites annonces. J'achète, je vends, je troque et je donne. Est-ce un crime de vouloir se plaire, non?
2: Pas forcément,
1: pas
2: non.
1: Pas forcément, hein. Ben, justement, Shadé, elle dit « it's a crime ».
2: Is it a crime? Elle se pose aussi la question.
1: Oui.

0: Allez, dans quelques instants, on poursuivra en musique. Pour le moment, ce sont les petites annonces. J'achète, je vends, je troque et je donne. Et on se retrouve juste après pour encore plus de musique.
1: 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C'est pour une personne âgée avec des faibles revenus et qui a été victime d'une malhonnêteté. 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

Il est 16h04 sur Radioactivité. Dans quelques instants, la recette douceur, surtout fraîcheur maintenant, on va dire. En attendant, on écoute Grégoire, pas les mots.

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0: Et c'est parti pour la recette douceur de cet après-midi, la recette fraîcheur même, on va le dire, n'ayons pas peur des mots. Et j'espère que vous avez pris de quoi noter. Je vous ai laissé le générique tellement long que eh bien, vous avez sûrement été chercher de quoi noter. Alors un petit cocktail rafraîchissant pour vous, la formule magique en cas de coup de mou. Voilà, un petit cocktail qui va vous faire du bien. Donc, nous allons parler tout de suite d'un smoothie illuminateur, facile à préparer. Il cumule les effets bénéfiques pour la peau. Alors, ce qu'il vous faut, c'est tout simple. Une pomme, un demi-poivron, une carotte et deux pêches et du basilic. Vous voyez, pas grand-chose. Comment faire? Eh bien, on passe tous les ingrédients au blender et on déguste à la paille. Alors, il n'y a même pas besoin d'extracteur, vous voyez. Pomme, un demi-poivron, une carotte, deux pêches, du basilic. Et on passe tout au blender et la paille, ou pas la paille en tout cas. On fait ici la part belle aux légumes rouges et orangés, riches en bêta-carotène, qui protègent la peau de la pollution et des excès. Voilà que l'on peut faire. Alors, j'ai une autre petite recette à vous donner, bien évidemment. Je n'en ai pas qu'une, hein, des recettes fraîcheurs. Je vous ai déjà donné un cocktail régénérant avec la betterave crue, la demi-grenade, l'orange, le gingembre et la cuillère de citron frais. Des boissons donc 100% énergie. On n'oublie pas que les racines aussi sont très bonnes. Elles sont connues, mais moins faciles à trouver que les plantes. Et elles aident à lutter contre la dépression saisonnière et renforcer son immunité et tonifier son organisme. Je pense au ginseng, c'est une vraie potion magique. Je pense à l'éleutérocoque, un atout maître pour la récup. Il y a également la rhodiole, une arme contre le burn-out. Le maté vert, un sacré tonique. La clama, une algue booster. Voilà, donc des choses comme ça, comme ce genre de racines pour revitaliser son organisme et pour bien sûr renforcer son système immunitaire. Alors, un petit smoothie énergisant, celui-ci on l'aime tous, je vous l'ai déjà donné mais on va le redonner pour ceux qui ne l'ont pas entendu. Le réveil sonne et ça pique les yeux, c'est vrai. Hop, en cuisine, pour moi c'est pas le cas, mais en tout cas ce qu'il vous faut c'est un quart de pastèque, 200 g de framboise, 50 g de cassis, 40 g de baies de goji, 4 feuilles de menthe, une cuillère à soupe de miel et le jus d'un demi-citron vert. Comment faire? Eh bien, on passe au blender tous les ingrédients et on boit ce smoothie de bon matin. Et oui, c'est très très bon. Ce smoothie permet de se réhydrater après une soirée, pourquoi pas un peu fatigante, et de faire le plein de minéraux avec la pastèque et de faire avec la framboise qui en apporte 0,7 mg au 100 g. Alors sans oublier les antioxydants de ces deux fruits et des baies de goji. Alors n'oubliez pas de réaliser ce petit cocktail remontant, vous m'en direz des nouvelles. Nous, on continue, on est dans les années 2020 à présent. Vous voyez, on remonte un peu la pente et on écoute une chanson, une belle chanson de Claudio Capeo, E penso a te.
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C'était Oshi sur Radioactivité. Et on continue toujours en musique. On est dans les années 2020, on remontera petit à petit, mais là on sent bien, on est bien. Et on a envie d'écouter des belles chansons. Désolé pour hier soir. 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

Ça m'énerve tous ces gens qui font la queue devant le Franprix. 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

0: Ça m'énerve.
1: Mais ça m'énerve. Ah oui, je peux le comprendre, qu'il y a beaucoup de choses qui énervent en ce moment sur cette planète, n'est-ce pas? Nous, on continue, on aime bien Helmut Fritz sur le 96.5. Il met de l'ambiance. Il n'y a pas que lui qui met de l'ambiance, il y en a plein. Il y a bien sûr également le collectif avec Et Demain.

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1: Il est 17h sur Radioactivité, superbe chanson, n'est-ce pas, Troisième Sexe, avec Christine and the Queen et Indochine. On écoute maintenant notre rubrique J'écoute ma ville avec plusieurs rendez-vous et plusieurs interviews. Bonne écoute à vous tous, il est 17h, à tout de suite, juste après, pour encore plus de musique.
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3: Il est l'heure de retrouver votre rubrique J'écoute ma ville sur Radioactivité. Aujourd'hui, un sujet à l'ordre du jour. On va parler du chantier éducatif au boulevard de Riolles à Pont-à-Mousson. Nous retrouverons Enzo, un jeune

0: années, au moins une dizaine d'années, que la commune de Pont-à-Mousson propose des chantiers éducatifs. Donc ces chantiers éducatifs sont à destination des jeunes de plus de 18 ans, 18 ans ou plus, et qui sont un peu sortis du parcours scolaire, du parcours professionnel. Et donc c'est un partenariat avec la mission locale pour recruter des jeunes qui ont besoin de travailler, pour les remettre un peu dans le circuit, pour les réinsérer. Et donc il y a ce travail qui est fait pendant 15 jours avec un encadrant et plusieurs encadrants. Et à la fin de ce chantier, il y a un point qui est fait avec les jeunes pour leur situation, pour le travail qu'ils ont accompli, peut-être ce qu'ils peuvent améliorer, ce qui a été, ce qui n'a pas été. Il y a des échanges comme ça pour les aider à progresser et à se réinsérer dans la vie professionnelle.
1: Comment est décidé justement le lieu où il y aura des chantiers jeunes? Je pense qu'il y a peut-être des commissions auparavant, donc comment ça fonctionne?
0: Oui, alors on en parle en commission, mais on en parle aussi et surtout avec les services techniques de la ville. Et puis aussi, nous, on est amené à se balader et à voir ce qui va pas dans la ville, où il y a des chantiers qu'on pourrait faire pour des améliorations au niveau du cadre de vie notamment. Et c'est le cas aujourd'hui avec les grandes barrières du boulevard des Rioles qui n'ont pas été peintes depuis au moins 15-20 ans. Et donc c'était un peu décrépit et il était temps qu'on puisse refaire un peu ces grilles, mais c'est un gros chantier, hein. C'est très lourd pour les jeunes, donc c'est un chantier qui est divisé en deux.
1: Là, c'est vrai qu'il y a à peu près 7 jeunes et j'ai envie de dire, ils se débrouillent bien, Floriane, franchement, quand on regarde comment ils décapent.
2: Oui, ils sont très investis, motivés, dynamiques, malgré la chaleur qui arrive.
1: Et avec le sourire.
2: Avec le sourire, bonne humeur et les blagues qui vont bien.
1: Voilà, et c'est vrai que ça fait du bien. Voilà, ça va faire rafraîchir, on va dire, ces grilles. Et je pense que ça va faire du bien pour tous ceux qui vont passer devant boulevard de Rioles.
0: Ah bah on espère, hein. On sait pas trop la couleur, Floriane, il faut qu'on y réfléchisse. Non, ça sera toujours très agréable pour les municipaux-pontins de voir. Et ça va avec l'ensemble du parc qui a été rénové depuis quelques années, où notamment avec des chantiers, on a fait un jardin zen, on a réhabilité l'ancienne fontaine, on a fait la tyrolienne, le trampoline. Donc ça fait 4-5 ans que cet endroit revit, et donc les barrières, ça vient aussi conclure un peu cette réhabilitation.
1: Alors auparavant, la peinture était un peu verte, on va dire, mais un peu fatiguée. Est-ce que ça va rester sur cette même couleur ou est-ce qu'on va changer la couleur?
0: Eh ben, j'en sais rien du tout pour l'instant.
1: Ce sera la surprise.
0: La surprise du chef. Ce sera la surprise des jeunes. Non, je pense qu'on va rester sur quelque chose d'assez clair, mais pas moins pétant que le vert qu'on avait utilisé précédemment.
1: Voilà, c'est vrai que, comme on disait, l'objectif, c'est de les réinsérer dans la vie professionnelle et puis pourquoi pas trouver justement un métier par la suite.
0: C'est l'idée, c'est que là, on a, alors ça dépend les années, hein, des fois on a plus de jeunes en difficulté, des fois un peu moins. Là, on a quand même pas mal de jeunes qui viennent de la mission locale et qui, j'en ai discuté avec eux, avec Florian, on est en train de discuter avec eux et qui n'ont pas de travail et qui recherchent, ça fait un an qu'ils sont en recherche de travail. Et donc, là, ça leur permet déjà d'avoir une petite activité quand même, d'avoir aussi un peu d'argent, c'est important, hein, parce qu'on l'a pas dit, mais ils sont rémunérés, hein. Donc, c'est important aussi pour eux de se faire un petit peu d'argent et puis de remettre un peu la main à la pâte, comme on dit, avant de peut-être, et je l'espère pour eux, on l'espère, de trouver un travail. En tout cas, on essaie d'aller vers là et de les aider dans cette recherche d'emploi aussi.
1: J'en suis sûr que vous devez être satisfait quand, par exemple, j'ai interviewé Enzo qui me disait que c'est la deuxième fois qu'il vient parce qu'il a apprécié la première fois. Je pense que vous devez être satisfait justement que ces jeunes reviennent.
0: Alors non, en fait, je suis assez triste pour lui. Justement, on discutait avec lui. C'est-à-dire qu'il a fait un chantier il y a un an. On le retrouve un an plus tard. Et finalement, il n'a pas beaucoup travaillé cette année. Il a eu des difficultés à retrouver de l'emploi. Et il ne s'est pas forcément réinséré. Ça a été difficile pour lui. Donc non, on est un peu triste justement qu'il n'arrive pas à trouver un emploi stable. Et voilà, et qu'il soit là. L'idée, c'est que... Alors c'est très bien qu'il soit là. C'est très bien qu'il a apprécié le chantier, etc. Qu'il est dans la bonne ambiance et c'est tant mieux. Mais après, l'idée, c'est qu'il retrouve quand même un travail et qu'il soit réinséré. Donc les retrouver l'année d'après au chantier éducatif, non, c'est pas forcément une très bonne nouvelle.
1: Voilà, on va dire point positif parce qu'il a apprécié, il a envie de revenir, mais point négatif, c'est qu'il n'a pas réussi à se réinsérer. Mmh. Puis c'était quand même l'objectif, on va dire, de ces chantiers, c'est un peu ça.
0: Oui, c'est ça, hein, c'est évidemment ça. Il a quelques difficultés. C'est sûr que l'objectif, c'est quand même d'aider ces jeunes, qu'ils travaillent un petit peu, qu'ils aient de l'argent, ça c'est sûr, c'est important pour eux. Mais c'est aussi qu'ils puissent après retrouver un travail et puissent s'insérer dans la vie, dans leur vie professionnelle, parce que c'est des jeunes, ils ont l'avenir devant eux, donc c'est important qu'ils trouvent assez vite un travail.
1: Alors là, je pense que bientôt, il y aura d'autres chantiers en juillet, en août. Est-ce que tout est déjà bouclé ou est-ce que c'est encore possible de s'inscrire? C'est trop tard? Est-ce qu'il reste des places? Comment ça se passe, Anthony? Est-ce qu'on sait ces infos-là?
0: Oui, tout à fait. Il y a encore plein de places. On n'a pas encore lancé les inscriptions de mémoire. Ça va assez vite. Hein. Ça, à chaque fois, c'est des chantiers de 6 personnes. Donc, dès qu'on lance l'annonce, ça va assez vite pour trouver des jeunes. Mais il faut pas qu'ils hésitent à contacter la mairie et on les met déjà sur les listes. On les inscrit. Il y a plusieurs chantiers, des chantiers créatifs, notamment avec la réalisation de panneaux pour un parcours street art, une œuvre street art.

0: tarte aussi. Et puis il y a plus de chantiers classiques. Ça, c'est en lien avec les associations, par contre. Donc il y a AMI, SNI, le Centre Social Les Deux Rives. Donc ils peuvent déjà contacter ces associations-là pour faire des chantiers plus classiques avec des repeintes de gris, etc.
1: Alors ces jeunes, justement, s'ils sont intéressés, on a dit, faut contacter la mairie. Il faut quand même venir avec une lettre de motivation, un CV, voilà, comme si on allait travailler. Est-ce que c'est dans le sens là aussi pour les mettre au niveau professionnel ou pas du tout?
0: Oui, tout à fait, au moins le CV. Voilà, c'est des chantiers, il n'y a pas de rémunération, c'est une contrepartie, c'est une sortie dans un parc, etc. Donc déjà que le jeune ait envie, soit mobilisé et envie de participer à un chantier, c'est déjà une bonne chose. Ça montre une bonne mentalité. Et donc bon, le CV, mais on n'étudie pas au Pôle emploi.
1: Ben merci beaucoup à vous deux, merci Floriane, merci Anthony, et merci de donner la chance à ces jeunes de travailler pendant ce temps, et puis en même temps une belle action, parce qu'on va retrouver ces grilles flambant neuves d'ici quelques jours.
0: Tout à fait, merci Franck, merci à toutes et à tous.
1: Merci Floriane.
2: Merci Franck, merci aux auditeurs, à tout le monde.
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0: On poursuit votre numéro de J'écoute ma ville sur Radioactivité, toujours avec le chantier éducatif au boulevard de Rieul. Nous retrouvons tout de suite Thierry Baudin.
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2: Franck pour Radioactivité, je suis avec Thierry Baudin. Bonjour Thierry.
3: Bonjour.
2: Je me trouve donc boulevard de Rieul à Pont-à-Mousson. Effectivement, aujourd'hui vous encadrez un chantier bien particulier, c'est ça, avec différents partenaires dont la ville de Pont-à-Mousson.
3: Oui, tout à fait. C'est un chantier éducatif qui permet à des jeunes adultes majeurs de faire un travail d'été et puis aussi de découvrir aussi le travail d'une manière générale avec les contraintes, se réveiller le matin, être à l'heure et puis tenir un effort prolongé pendant toute la journée.
2: Alors vous encadrez combien de jeunes justement en ce moment?
3: Alors sur ce chantier on a 7 jeunes, on a 2 filles et 5 garçons.
2: Parlez-nous un petit peu de ce chantier, j'ai dit c'était boulevard de Rieul, mais qu'est-ce qu'ils font justement ces jeunes?
3: Alors sur le bord du boulevard de Rieul, à côté du parking de la gare, on a une grille qui sépare le jardin et qui a été peint plusieurs fois. Et donc l'objectif, c'est de décaper les différentes couches de peinture qu'il y a sur cette grille qui commence à s'écailler et ensuite remettre une couche de peinture.
2: L'objectif, c'est un peu de le restaurer, c'est ça? Lui donner une deuxième vie?
3: Voilà, c'est vraiment une restauration parce que ça commençait à partir un petit peu en miettes.
2: Voilà, ça s'émiettait, donc voilà. Effectivement l'objectif c'est que voilà, on lui donne un très bel aspect. Oui. Et donc justement, voilà, ces jeunes, ils sont là pour combien de temps? C'est un chantier qui va durer combien de temps?
3: Alors le chantier dure 2 semaines, avec des journées de 7 heures du lundi au vendredi.
2: Voilà, ils font 35 heures?
3: Oui, tout à fait.
2: Pour certains c'est peut-être une première, non, pour ce type de travail ou de chantier?
3: Alors pour la plupart, oui, c'est une première, que ce soit pour le travail, mais aussi pour cette tâche qui est vraiment très particulière, vu qu'en principe, ce genre de tâche est plutôt effectuée avec des moyens beaucoup plus modernes. Donc ils apprennent vraiment le travail manuel à travers ce chantier.
2: Alors quels conseils vous avez donné? Parce que je suppose qu'ils sont pas partis comme ça à l'aventure dès le premier jour, dès la première heure. Je pense qu'il y a des petites consignes à respecter, non?
3: Oui, tout à fait. Alors la première consigne qui a été donnée, c'est justement de savoir quel était l'objectif de ce chantier. L'objectif de ce chantier est certes déjà de réaliser la réfection de ces grilles, mais c'est aussi de travailler, apprendre à travailler, avoir une méthode de travail. Par exemple, certains jeunes ont tendance à partir trop rapidement au départ et puis au bout de 2-3 jours sont complètement éteints. Donc il faut trouver son rythme de travail. Ça demande de la maîtrise, ça demande de la rigueur. Et puis surtout, ça demande de l'expérience, donc c'est des savoir-faire qu'ils acquièrent au cours de ce chantier. Oui, et puis après, bon, bien forcément, on fait un rappel sur les méthodes techniques qu'il faut employer justement pour réaliser les tâches à accomplir. Et surtout, le point aussi qui est très important, c'est toute la partie sécurité, qui est important pour durer dans le travail, parce que notamment là, on utilise déjà des produits chimiques pour décaper une partie de la peinture, donc il faut se protéger. Il faut respecter des temps de pause parce que c'est nécessaire pour être efficace. Et puis surtout, vu les conditions météo, il faut avoir la tenue adéquate et ne pas hésiter à boire régulièrement.
2: Voilà, sécurité et puis voilà, des outils sont mis à disposition pour réaliser leur travail, j'ai envie de dire, en bonne condition.
3: Oui, tout à fait.
2: C'est quoi notamment alors?
3: Alors pour justement pour les produits toxiques, on a mis à notre disposition des tenues qui protègent de la corrosité des produits, des lunettes de protection pour éviter les éclaboussures et des chaussures de sécurité pour éviter tout choc qui pourrait y avoir sur les membres inférieurs.
2: Ça a démarré depuis peu ou nous entrons la deuxième semaine? Expliquez-nous Thierry.
3: Alors ils ont commencé ce lundi, donc ils sont en train d'entamer leur troisième jour. Donc la première semaine, on va vraiment faire effort sur le décapage et le nettoyage de façon à ce que les grilles soient prêtes à accueillir la nouvelle couche de peinture. Et donc à partir de la deuxième et dernière semaine, on fera la peinture.
2: Il y a combien de mètres justement cette grille? On sait à peu près, il y a beaucoup de mètres?
3: Alors on n'a pas mesuré la longueur, mais je dirais qu'à la base, il doit y pratiquement y en avoir pour pas loin de 100 mètres. Bon, l'objectif était ambitieux parce que on pensait qu'on pourrait sur 2 semaines faire toute la longueur de grille. Et puis en étant réaliste, en voyant l'avancée des premiers jours, on constate qu'il y a vraiment énormément de travail, notamment du fait que comme il y a 4 couches de peinture, bah, ça demande beaucoup plus de temps pour pour nettoyer les grilles. Donc l'objectif, c'est de faire la moitié de la longueur. Et ça permettra, par exemple, de laisser un chantier identique, pourquoi pas l'été prochain, pour faire la deuxième moitié.
2: Alors là, voilà, vous l'avez dit, hein, ça fait à peu près 3 jours. Hein, nous entamons le 3e jour. Qu'en pensez-vous de ces jeunes, justement ?
3: Ben, les jeunes, ils sont motivés. Ils découvrent le travail. Bon, forcément, comme ils découvrent le travail, il y a encore des points perfectibles. Ils n'ont pas forcément encore trouvé leur rythme, mais ça se met en place progressivement. C'est un chantier pédagogique. On ne demande pas d'avoir la même efficacité qu'un professionnel. On leur demande de trouver leur rythme et puis de s'acclimater progressivement à leur travail.
2: Et là, vous êtes là pour donner des conseils aussi, pour peut-être s'améliorer dans leurs tâches.
3: Oui, tout à fait. Après, oui, c'est vrai que les conseils sont surtout sur pas tant sur la technique, mais sur la façon de gérer leur effort, quoi.
2: Merci beaucoup Thierry, on rappelle chantier éducatif, voilà, nous trouvons boulevard de Riol, voilà, au tout début de ce boulevard où effectivement, restauration de ces grilles situées voilà, entre le parking de la gare et puis le jardin de boulevard de Riol. Merci beaucoup à vous Thierry, au revoir.
3: Merci, au revoir, bonne journée.
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0: On poursuit, on termine votre numéro de J'écoute ma ville sur Radioactivité, toujours avec le chantier éducatif au boulevard de Rieul à Pont-à-Mousson. Nous retrouvons tout de suite Enzo, le dernier intervenant pour ce chantier éducatif. Il y a participé en tant que jeune participant à ce chantier éducatif. On l'écoute tout de suite ensemble sur Radioactivité.
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2: Franck pour Radioactivité, je suis avec Enzo, bonjour.
3: Bonjour Franck.
2: Voilà, toujours dans le cadre de ce chantier éducatif. Alors justement, comment avez-vous appris justement qu'il y avait un chantier éducatif et qu'est-ce qui vous a donné envie d'y participer ?
3: Eh bah, ben, j'y étais déjà l'année dernière dans ce chantier et j'ai regardé sur le compte Facebook de la ville et vu que j'étais fortement intéressé l'année dernière, pourquoi pas retenter cette année ?
2: Voilà, bilan positif de l'année dernière alors ?
3: Ah oui, vraiment positif, franchement j'ai vraiment adoré et puis pour l'instant ça se passe autant si bien que l'année dernière.
2: On peut juste te rappeler les missions et quel chantier vous avez effectué l'année dernière ?
3: Alors l'année dernière, on était à l'île d'Esche, près du club d'Aviron, et on a rénové les marches qui sont juste à côté du club.
2: Voilà, donc là j'ai envie de dire, nouveau travail pour cette année.
3: C'est ça, c'est pas tout effort, mais ça va, avec la chaleur.
2: Alors c'est quoi vos missions ?
3: Et bien là, on est en train de décaper la première semaine toutes les barrières qu'il y a autour du parc, et la deuxième semaine, ça sera coup de peinture.
2: Nous trouvons donc au tout début de ce boulevard de Rieul, alors avec évidemment des protections, c'est important pour la sécurité.
3: C'est ça, entre les produits chimiques, on a des lunettes de protection au cas où ça éclabousse, les chaussures de sécurité au cas où c'est un problème, et puis la combi pour éviter de se tâcher.
2: Voilà, puis vous avez aussi des gants, j'ai envie de dire.
3: Des gants, oui, mais ça va. Là, il faut les maintenir en vie, des gants.
2: C'est sur deux semaines.
3: Deux semaines, oui. Franchement, j'étais hyper motivé quand j'y suis allé, donc voilà.
2: Avec le groupe, voilà une bonne entente, parce que je pense que c'est un travail de groupe aussi.
3: Ah oui, c'est vraiment un travail de groupe. Y en a certains que je connaissais déjà, d'autres que je découvre sur le chantier. Ça se passe super bien.
2: Voilà, donc pendant 15 jours, vous allez faire d'autres tâches, ou je veux dire, est-ce que chacun, on décape, après il y aura de la peinture, non ?
3: C'est la deuxième semaine, la peinture. Puis là, pour l'instant, cette semaine, c'est décapage des barrières maximum qu'on peut.
2: C'est un travail que vous avez déjà effectué auparavant ou c'est une découverte ?
3: Moi, poncer, ça m'est décapé et tout ça. J'avais déjà fait ça avec mon grand-père quand je recollais avec lui, mais sinon, auparavant, vraiment professionnellement, non.
2: Que pensez-vous justement des conseils qui sont proposés, on va dire, par Thierry ?
3: Thierry, il est hyper pédagogue, donc hyper motivant aussi, donc ça aide beaucoup.
2: C'était quoi ces consignes de départ ?
3: Les consignes de départ, la protection, la sécurité, et puis voilà.
2: Faire très attention, effectivement, et de prendre au maximum la sécurité, c'est la priorité.
3: C'est ça, tout à fait.
2: Qu'est-ce qui vous plaît, justement, de faire ce type de travail ?
3: Savoir, je suis déscolarisé, donc ça m'occupe de mes journées. Donc ça me fait sortir de chez moi, et puis je suis assez content d'être sur le chantier, là, à l'heure actuelle.
2: Voilà, en tout cas, bon courage, parce que c'est vrai qu'il prévoit des températures un peu plus chaudes là ces prochaines heures. Un peu d'appréhension quand même, puisqu'on reste dehors.
3: Beaucoup d'appréhension, ouais. Il fait déjà pas mal chaud à ce temps-là, mais ça va. Pour l'instant, ça va, j'ai juste peur pour l'après-midi, là.
2: Bon courage à vous, Benzo, et merci de votre témoignage. Merci.
3: Merci beaucoup, Franck, au revoir.
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5: Fin de J'écoute ma ville, il est 17h20, on poursuit avec Bob Marley, Exodus. Allez, on n'oublie pas de s'hydrater et de rester chez soi si vous n'avez rien à faire dehors. Sauf si vous souhaitez m'acheter des fleurs.

0: Bob Marley sur Radioactivité avec son jamming. Il est 17h31. Allez, on va juste aller dans les années 2024, après 2025, et les nouveautés, comme chaque soir. Alors, simplement, envie de vous faire entendre Pluie, t'as dansé avec moi. Bien sûr, vous avez deviné, c'est Oshi.
1: Alors voilà.

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C'était donc M. Pokora sur Radioactivité. Nous allons passer à une petite page de publicité. 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On est dans les compilations, les nouveautés, les hits du mois de juin. Et Joyce Jonathan est là. Elle vous attend.

Eh bien voilà, vous avez pu entendre quelques tubes et compilations, hits, découvertes qu'on vous propose sur Radioactivité. C'était donc Maria, la blonde aux yeux bleus. Sympa comme petit air d'été. Elle a une jolie voix. Donc nous allons bien sûr continuer avec le programme TV. Vous avez déjà entendu le générique. C'est parti pour le programme de ce soir, première partie de la soirée. 21h10, Good American Family. Ça fait trop mal. C'est une série dramatique. La 2 vous propose à 21h10 Inès et Yvan, L'amour sur un film dramatique. Le camping, un siècle de bonheur français sur la 3. Très bien noté, c'est à 21h10, un documentaire. Taratata, 100% live avec Nagui sur la 4 à 21h, 100% variété. On continue avec Mémoire, la grande expérience sur la 5 à 21h05, une émission spéciale. Alors, est-ce que vous avez de la mémoire? Allez, on est sur la 6 avec du football, 20h50, ça va plaire à Evan tout ça, qui saura vous raconter demain le croustillant de cette soirée de la 3e journée

Deuxième partie, ça aussi, ça fait peur. Un film fantastique sur 21, sur TMC à 21h25. Et on va avec les cleaners, les experts du ménage, Aurore et William sur TFX à 21h10. Puis The Middle sur Gulli. On termine avec Gulli, voilà, donc c'est à 21h05. Eh bien, nous allons vous souhaiter une excellente soirée sur Radioactivité si vous avez choisi de rester avec nous. En tout cas, nous, on est fidèles à vous. Et on se retrouve dès demain 8h avec toute l'équipe de Radioactivité. Merci pour votre fidélité. Bien sûr, on ne se quitte pas sans notre petite touche de spiritualité. C'est toujours chouette d'avoir ces petites paroles réconfortantes qui nous parlent, n'est-ce pas ? Allez, c'est un petit rappel. Un petit rappel. Il vaut mieux vivre, il vaut mieux choisir la vie que tu désires, même si elle te fait peur, plutôt que celle que tu connais, mais qui ne t'épanouit pas. Ah, ça c'est bien dit, la vie est trop courte, c'est vrai, la vie est trop courte pour la subir, trop courte pour rester dans une situation qui ne vous plaît pas. Donc ne retenez bien ça, la vie vaut mieux d'être choisie, donc celle que vous désirez, même si elle vous fait peur, plutôt qu'elle, celle que vous connaissez et qui ne vous épanouit pas et qui vous ne plaît pas non plus. Voilà, donc toujours des petites paroles réconfortantes. Prenez soin de vous et on se dit à demain. Restez bien avec nous. Les playlists continuent, chers auditeurs.

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